L'éphéméride. Nous sommes le jeudi 11 juin, le 162e jour de l'année. Nous fêtons les Yolandes et les Barnabés. Les Yolandes sont des femmes d'action, volontaires et généreuses. Les difficultés les stimulent car elles sont courageuses et opiniâtres. Bon anniversaire à l'ancien pilote de Formule 1, Jean Alési, qui a 62 ans. Il est chanteur, musicien, mais c'est surtout en tant qu'acteur que Dr House, vous le connaissez, Hugh Glory a 67 ans. Chia LaBeouf a aujourd'hui 40 ans. Magloire, 57 ans. Myrta de Plus Belle la Vie. Sylvie Flep, 71 ans. Les 36 ans de l'athlète Christophe Lemaître. On va rester dans le sport avec le cycliste Julien Alaphilippe qui a 34 ans et puis les 73 ans de José Bové. Bon anniversaire à vous aussi, peut-être né un 11 juin.

0: tous, on commence votre horoscope de ce jeudi 11 juin par les béliers. Vous ajustez vos méthodes avec intelligence, les premiers résultats sont déjà encourageants.
1: Taureau, quelques nouveautés bouleversent vos habitudes, mais elles pourraient finalement vous être très favorables.
2: Gémeaux, vos idées foisonnent, choisissez en une et donnez-lui une véritable chance de se développer.
3: Cancer, le climat est propice au moment chaleureux, profitez-en pour renforcer vos liens.
4: Lion, prenez le temps de comprendre avant de juger, vous gagnerez en sérénité.
5: Vierge, des désaccords sont possibles, le dialogue reste votre meilleur allié.
6: Balance, une envie de douceur et de réconfort guide vos choix, accordez-vous ce plaisir.
7: Scorpion, rien ne sert de précipiter les choses, la patience vous apportera la meilleure solution.
8: Sagittaire, une situation peut être interprétée de différentes façons, gardez l'esprit ouvert.
9: Capricorne, votre sérieux inspire confiance, votre gestion rigoureuse est appréciée.
10: Verseau, tournez-vous vers l'avenir plutôt que vers le passé.
11: Une initiative personnelle pourrait être déterminante.
12: Et enfin les poissons, vous vous adaptez avec facilité aux changements en cours.
13: Continuez sur cette lancée.
14: Je vous souhaite à tous une très belle journée.

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1: Ce soir sur TF1, il ne va pas falloir laisser bébé dans un coin. Dirty Dancing, France 2 envoyé spécial, France 3, le canal des secrets, nous sommes dans l'Aude. Le cadavre de Sandrine, coincé dans une écluse du canal du Midi, est découvert. Les premières constatations sont accablantes pour son mari Étienne, qui est juge. Une brillante commissaire parisienne, Isia, est mandatée pour enquêter. Elle va devoir travailler avec un gendarme originaire de la région, Maxime. Ce canal du Midi n'a aucun secret pour lui, comme cette commune où il connaît tout le monde. Et peu après, le corps d'un Hollandais, amant de la victime, est repêché à proximité de sa péniche. Canal, la série Silo, M6, c'est parti pour la Coupe du Monde de football avec le premier match entre le Mexique et l'Afrique du Sud. TMC, Mao, Drama Queen, spectacle politique résolument festif de Mao Drama, que vous allez pouvoir retrouver, qui s'imagine présidente de la République, avec des réformes comme la vasectomie pour tous, confidence personnelle, regard acéré sur la société, un humour sympa. T18, rencontre avec Joe Black, Novo 19, Inferno. Voilà, je vous laisse faire votre choix et par avance, une belle soirée devant votre télévision.
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L'éphéméride. Nous sommes le jeudi 11 juin, le 162e jour de l'année. Nous fêtons les Yolandes et les Barnabés. Les Yolandes sont des femmes d'action volontaires et généreuses. Les difficultés les stimulent car elles sont courageuses et opiniâtres. Bon anniversaire à l'ancien pilote de Formule 1, Jean Alési, qui a 62 ans. Il est chanteur, musicien, mais c'est surtout en tant qu'acteur que Dr House, vous le connaissez, Hugh Glory a 67 ans. Chia LaBeouf a aujourd'hui 40 ans. Magloire, 57 ans. Myrta de Plus Belle la Vie. Sylvie Flep, 71 ans. Les 36 ans de l'athlète Christophe Lemaître. On va rester dans le sport avec le cycliste Julien Alaphilippe qui a 34 ans et puis les 73 ans de José Bové. Bon anniversaire à vous aussi, peut-être né un 11 juin.

0: de ce jeudi 11 juin par les Béliers. Vous ajustez vos méthodes avec intelligence. Les premiers résultats sont déjà encourageants.
1: Taureau, quelques nouveautés bouleversent vos habitudes, mais elles pourraient finalement vous être très favorables.
2: Gémeaux, vos idées foisonnent. Choisissez en une et donnez-lui une véritable chance de se développer.
3: Cancer, le climat est propice au moment chaleureux. Profitez-en pour renforcer vos liens.
4: Lion, prenez le temps de comprendre avant de juger. Vous gagnerez en sérénité.
5: Vierge, des désaccords sont possibles. Le dialogue reste votre meilleur allié.
6: Balance, une envie de douceur et de réconfort guide vos choix. Accordez-vous ce plaisir.
7: Scorpion, rien ne sert de précipiter les choses. La patience vous apportera la meilleure solution.
8: Sagittaire, une situation peut être interprétée de différentes façons.
9: Gardez l'esprit ouvert.
10: Capricorne, votre sérieux inspire confiance. Votre gestion rigoureuse est appréciée.
11: Verseau, tournez-vous vers l'avenir plutôt que vers le passé.
12: Une initiative personnelle pourrait être déterminante.
13: Et enfin les poissons, vous vous adaptez avec facilité aux changements en cours.
14: Continuez sur cette lancée. Je vous souhaite à tous une très belle journée.
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1: Ce soir sur TF1, il ne va pas falloir laisser bébé dans un coin. Dirty Dancing, France 2 envoyé spécial, France 3, le canal des secrets, nous sommes dans l'Aude. Le cadavre de Sandrine, coincé dans une écluse du canal du Midi, est découvert. Les premières constatations sont accablantes pour son mari Étienne, qui est juge. Une brillante commissaire parisienne, Isia, est mandatée pour enquêter. Elle va devoir travailler avec un gendarme originaire de la région, Maxime. Ce canal du Midi n'a aucun secret pour lui, comme cette commune où il connaît tout le monde. Et peu après, le corps d'un Hollandais, amant de la victime, est repêché à proximité de sa péniche. Canal, la série Silo, M6, c'est parti pour la Coupe du Monde de football avec le premier match entre le Mexique et l'Afrique du Sud. TMC, Mao Drama Queen, spectacle politique résolument festif de Mao Drama, hein, que vous allez pouvoir retrouver, qui s'imagine présidente de la République, avec des réformes comme la vasectomie pour tous, confidence personnelle, regard assez sur la société, un humour sympa. T18, rencontre avec Joe Black, Novo 19, Inferno. Voilà, je vous laisse sur votre choix et par avance, une belle soirée devant votre télévision.
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0: 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Il est 6h.
1: 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La météo des Hautes-Alpes avec Météo Alpes Durance.
2: Et c'est un après-midi tout à fait sec et plutôt agréable qui vous attend aujourd'hui sur les Hautes-Alpes et l'Ubaye. Même si le ciel restera régulièrement voilé par des nuages d'altitude, les températures se montreront confortables et sans excès avec des maximales comprises entre 20 et 25 degrés au meilleur de la journée. Attention toutefois au vent de nord qui restera soutenu, soufflant jusqu'à 60 km/h à l'ouest du département contre 30 à 35 km/h plus à l'est. Vendredi, les conditions s'annoncent encore plus belles avec un soleil particulièrement généreux qui brillera du matin jusqu'au soir sur l'ensemble de nos massifs. L'ambiance deviendra nettement plus chaude l'après-midi puisque le mercure s'envolera pour afficher de superbes valeurs estivales comprises entre 25 et 29 degrés. Le vent de nord-ouest se montrera plus modéré avec des rafales de 30 à 40 km/h tandis qu'il s'orientera au sud à proximité du lac de Serre-Ponçon.
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L'éphéméride. Nous sommes le jeudi 11 juin, le 162e jour de l'année. Nous fêtons les Yolande et les Barnabé. Les Yolande sont des femmes d'action volontaire et généreuse. Les difficultés les stimulent car elles sont courageuses et opiniâtres. Bon anniversaire à l'ancien pilote de Formule 1 Jean Alési qui a 62 ans. Il est chanteur, musicien, mais c'est surtout en tant qu'acteur que Dr House, vous le connaissez, Hugh Laurie à 67 ans. Shia LaBeouf a aujourd'hui 40 ans. Magloire, 57 ans. Myrta de Plus Belle la Vie. Sylvie Flep, 71 ans. Les 36 ans de l'athlète Christophe Lemaître. On va rester dans le sport avec le cycliste Julien Alaphilippe qui a 34 ans et puis les 73 ans de José Bové. Bon anniversaire à vous aussi, peut-être né un 11 juin. L'éphéméride.

0: Bonjour à tous, on commence votre horoscope de ce jeudi 11 juin par les béliers. Vous ajustez vos méthodes avec intelligence, les premiers résultats sont déjà encourageants.
1: Taureau, quelques nouveautés bouleversent vos habitudes, mais elles pourraient finalement vous être très favorables.
2: Gémeaux, vos idées foisonnent, choisissez en une et donnez-lui une véritable chance de se développer.
3: Cancer, le climat est propice au moment chaleureux, profitez-en pour renforcer vos liens.
4: Lion, prenez le temps de comprendre avant de juger, vous gagnerez en sérénité.
5: Vierge, des désaccords sont possibles, le dialogue reste votre meilleur allié.
6: Balance, une envie de douceur et de réconfort guide vos choix, accordez-vous ce plaisir.
7: Scorpion, rien ne sert de précipiter les choses, la patience vous apportera la meilleure solution.
8: Sagittaire, une situation peut être interprétée de différentes façons, gardez l'esprit ouvert.
9: Capricorne, votre sérieux inspire confiance, votre gestion rigoureuse est appréciée.
10: Verseau, tournez-vous vers l'avenir plutôt que vers le passé.
11: Une initiative personnelle pourrait être déterminante.
12: Et enfin les poissons, vous vous adaptez avec facilité aux changements en cours.
13: Continuez sur cette lancée. Je vous souhaite à tous une très belle journée.
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3: Bonjour à tous, nous débutons avec la sécurité publique à Gap. Une vaste opération de lutte contre les stupéfiants a été menée dans le quartier du Haut-Gap, mobilisant police nationale, douane et municipale. L'intervention a permis l'interpellation d'un mineur et la saisie de cannabis et de cocaïne pour une valeur de 1600 euros. Malgré ce succès, la nuit a été ternie par un tir de mortier visant un véhicule de police sans faire de blessés. Le préfet a salué la coordination des forces de l'ordre et annonce un maintien de la présence policière dans le secteur. Changement de ton avec un appel à la solidarité pour nos amis les bêtes. En Ubaye, l'association Audace fête ses 20 ans sous tension. Le refuge qui accueille une quarantaine de chiens fait face à une situation financière fragile. Et face à la hausse des coûts vétérinaires et à la baisse des adoptions, la présidente recherche urgemment des parrains et marraines pour soutenir ces chiens âgés ou difficiles à placer. Une journée spéciale est prévue le 25 juillet pour célébrer ces deux décennies d'engagement. La santé, elle, innove au centre hospitalier intercommunal des Alpes du Sud de Gap. L'hôpital lance un centre expert dédié à la prévention des risques liés aux médicaments chez les aînés. Alors que la polymédication est à l'origine de plus de 10% des admissions aux urgences, ce dispositif permet à une équipe pluridisciplinaire d'alléger les ordonnances complexes. Couplé à l'hôpital de jour de cardiologie, ce parcours optimisé permet de regrouper les examens en une seule journée et sera prochainement déployé à Embrun et Briançon. Cap sur le lac de Serre-Ponçon qui se prépare pour une saison estivale dynamique. Moteur du tourisme départemental, le lac voit grand pour l'été avec 1500 emplois directs. La destination enrichit son offre avec l'arrivée d'un catamaran, le développement de l'aviron à Chorges et un nouveau club d'apnée. Côté loisirs, un cinquième aquapark ouvre. Le syndicat mixte veille à la qualité et à la complémentarité de ces nouvelles installations tout au long des 92 km de berge. Dans le 04, la culture devient un levier d'égalité des chances. La cité scolaire d'André Honorat à Barcelonnette a accueilli un atelier dédié au dispositif territoire éducatif rural doté de 30 000 euros par an. Ce label soutient des projets d'envergure comme des résidences d'artistes en classe, le développement de chorales et un accompagnement accru pour les déplacements culturels. L'objectif est clair, briser l'isolement géographique et favoriser l'égalité des chances pour les élèves du territoire.
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3: C'est un après-midi tout à fait sec et plutôt agréable qui vous attend aujourd'hui sur les Hautes-Alpes et l'Ubaye. Même si le ciel restera régulièrement voilé par des nuages d'altitude, les températures se montreront confortables et sans excès avec des maximales comprises entre 20 et 25 degrés au meilleur de la journée. Attention toutefois au vent de nord qui restera soutenu, soufflant jusqu'à 60 km/h à l'ouest du département contre 30 à 35 km/h plus à l'est. Vendredi, les conditions s'annoncent encore plus belles avec un soleil particulièrement généreux qui brillera du matin jusqu'au soir sur l'ensemble de nos massifs. L'ambiance deviendra nettement plus chaude l'après-midi puisque le mercure s'envolera pour afficher de superbes valeurs estivales comprises entre 25 et 29 degrés. Le vent de nord-ouest se montrera plus modéré avec des rafales de 30 à 40 km/h tandis qu'il s'orientera au sud à proximité du lac de Serre-Ponçon.
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1: Ce soir sur TF1, il ne va pas falloir laisser bébé dans un coin. Dirty Dancing, France 2, envoyé spécial, France 3, le canal des secrets, nous sommes dans l'Aude, le cadavre de Sandrine coincé dans une écluse du canal du Midi est découvert. Les premières constatations sont accablantes pour son mari Étienne, qui est juge, une brillante commissaire parisienne, Isia, est mandatée pour enquêter. Elle va devoir travailler avec un gendarme originaire de la région, Maxime. Ce canal du Midi n'a aucun secret pour lui, comme cette commune où il connaît tout le monde. Et peu après, le corps d'un Hollandais, amant de la victime, est repêché à proximité de sa péniche. Canal, la série Silo, M6 est parti pour la Coupe du Monde de football avec le premier match entre le Mexique et l'Afrique du Sud. TMC, Mao Drama Queen, spectacle politique résolument festif de Mao Drama, hein, que vous allez pouvoir retrouver, qui s'imagine présidente de la République, avec des réformes comme la vasectomie pour tous, confidences personnelles, regard acéré sur la société, un humour sympa. T18, rencontre avec Joe Black, Novo 19, Inferno. Voilà, je vous laisse sur votre choix et par avance, une belle soirée devant votre télévision.
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1: Il est bientôt 7h.
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2: 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Il est 7h.
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4: Bonjour, la France perd un de ses militaires. Florian Gillet, 21 ans, a été tué au Liban, succombant à un tir accidentel ce mercredi lors de la phase d'un entraînement. Un soldat de première classe qui appartenait au 8e régiment de parachutistes d'infanterie de Marine de Castres. Engagé depuis octobre 2024, il participait à une mission de partenariat opérationnel. Il s'agit du 4e militaire français tué au Moyen-Orient depuis la fin février. Patrick Bruel a été présenté hier à des juges d'instruction à l'issue de sa garde à vue débutée lundi. Accusé par plusieurs femmes de viol et d'agression sexuelle, l'artiste de 67 ans fait face à de lourdes réquisitions. Il a été placé sous contrôle judiciaire mais échappe pour le moment à la détention provisoire requise par le parquet. Saisi de 9 affaires dans le réquisitoire du procureur, les juges ont mis en examen le chanteur pour 4 d'entre elles. Les obsèques de Layana se dérouleront demain dans la plus stricte intimité. L'enterrement est prévu à 14h30 au cimetière de Fleurance, la commune où la jeune fille était scolarisée et où une marche blanche a rassemblé à 6000 personnes dimanche dernier. Au même moment, l'association des maires du Gers appelle à un rassemblement devant toutes les mairies du département avec la mise en berne du drapeau. Mauvaise nouvelle, avec une nouvelle hausse du gaz en vue, la commission de régulation de l'énergie annonçait hier une augmentation moyenne de 7,4% TTC au 1er juillet pour environ 6 millions de clients. Une hausse qui s'explique par la flambée des cours mondiaux liés à la guerre au Moyen-Orient. Sur place, justement, après la destruction d'un hélicoptère américain par Téhéran, le président des États-Unis a décidé de frapper de nouveau durement l'Iran. Interrogé au sujet des relations bilatérales, Donald Trump a également exprimé ses doutes sur l'avenir des négociations en cours. Il a déclaré qu'un accord était pourtant tout proche, mais que les Iraniens ne cessaient de les mener en bateau. Enfin, du sport et du tennis, pour terminer avec une nouvelle désillusion pour Loïs Boisson. Comme à Roland-Garros, la Française a été éliminée dès son entrée en lice ce mercredi au tournoi de Bois-le-Duc sur le gazon néerlandais. Surface particulièrement difficile.

0: nuages d'altitude. Les températures se montreront confortables et sans excès, avec des maximales comprises entre 20 et 25 degrés au meilleur de la journée. Attention toutefois au vent de nord qui restera soutenu, soufflant jusqu'à 60 km/h à l'ouest du département, contre 30 à 35 km/h plus à l'est. Vendredi, les conditions s'annoncent encore plus belles, avec un soleil particulièrement généreux qui brillera du matin jusqu'au soir sur l'ensemble de nos massifs. L'ambiance deviendra nettement plus chaude l'après-midi, puisque le mercure s'envolera pour afficher de superbes valeurs estivales, comprises entre 25 et 29 degrés. Le vent de nord-ouest se montrera plus modéré, avec des rafales de 30 à 40 km/h, tandis qu'il s'orientera au sud à proximité du lac de Serre-Ponçon.
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62e jour de l'année, nous fêtons les Yolandes et les Barnabés. Les Yolandes sont des femmes d'action, volontaires et généreuses. Les difficultés les stimulent car elles sont courageuses et opiniâtres. Bon anniversaire à l'ancien pilote de Formule 1 Jean Alési qui a 62 ans. Il est chanteur, musicien, mais c'est surtout en tant qu'acteur que Dr House, vous le connaissez, Hugh Laurie a 67 ans. Chia LaBeouf a aujourd'hui 40 ans, Magloire 57 ans, Myrta de Plus Belle la Vie, Sylvie Flep 71 ans, les 36 ans de l'athlète Christophe Lemaître. On va rester dans le sport avec le cycliste Julien Alaphilippe qui a 34 ans et puis les 73 ans de José Bové. Bon anniversaire à vous aussi, peut-être né un 11 juin. L'éphéméride.

0: tous, on commence votre horoscope de ce jeudi 11 juin par les béliers. Vous ajustez vos méthodes avec intelligence. Les premiers résultats sont déjà encourageants.
1: Taureau, quelques nouveautés bouleversent vos habitudes, mais elles pourraient finalement vous être très favorables.
2: Gémeaux, vos idées foisonnent. Choisissez en une et donnez-lui une véritable chance de se développer.
3: Cancer, le climat est propice au moment chaleureux. Profitez-en pour renforcer vos liens.
4: Lion, prenez le temps de comprendre avant de juger. Vous gagnerez en sérénité.
5: Vierge, des désaccords sont possibles. Le dialogue reste votre meilleur allié.
6: Balance, une envie de douceur et de réconfort guide vos choix. Accordez-vous ce plaisir.
7: Scorpion, rien ne sert de précipiter les choses. La patience vous apportera la meilleure solution.
8: Sagittaire, une situation peut être interprétée de différentes façons.
9: Gardez l'esprit ouvert.
10: Capricorne, votre sérieux inspire confiance. Votre gestion rigoureuse est appréciée.
11: Verseau, tournez-vous vers l'avenir plutôt que vers le passé.
12: Une initiative personnelle pourrait être déterminante.
13: Et enfin les poissons, vous vous adaptez avec facilité aux changements en cours.
14: Continuez sur cette lancée.
15: Je vous souhaite à tous une très belle journée.
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3: Bonjour à tous. Nous débutons avec la sécurité publique à Gap. Une vaste opération de lutte contre les stupéfiants a été menée dans le quartier du Haut Gap, mobilisant police nationale, douane et municipale. L'intervention a permis l'interpellation d'un mineur et la saisie de cannabis et de cocaïne pour une valeur de 1600 euros. Malgré ce succès, la nuit a été ternie par un tir de mortier visant un véhicule de police sans faire de blessés. Le préfet a salué la coordination des forces de l'ordre et annonce un maintien de la présence policière dans le secteur. Changement de ton avec un appel à la solidarité pour nos amis les bêtes. En Ubaye, l'association Audace fête ses 20 ans sous tension. Le refuge qui accueille une quarantaine de chiens fait face à une situation financière fragile. Et face à la hausse des coûts vétérinaires et à la baisse des adoptions, la présidente recherche urgemment des parrains et marraines pour soutenir ces chiens âgés ou difficiles à placer. Une journée spéciale est prévue le 25 juillet pour célébrer ces deux décennies d'engagement. La santé, elle, innove au centre hospitalier intercommunal des Alpes du Sud de Gap. L'hôpital lance un centre expert dédié à la prévention des risques liés aux médicaments chez les aînés. Alors que la polymédication est à l'origine de plus de 10% des admissions aux urgences, ce dispositif permet à une équipe pluridisciplinaire d'alléger les ordonnances complexes. Couplé à l'hôpital de jour de cardiologie, ce parcours optimisé permet de regrouper les examens en une seule journée et sera prochainement déployé à Embrun et Briançon. Cap sur le lac de Serre-Ponçon qui se prépare pour une saison estivale dynamique. Moteur du tourisme départemental, le lac voit grand pour l'été avec 1500 emplois directs. La destination enrichit son offre avec l'arrivée d'un catamaran, le développement de l'aviron à Chorges et un nouveau club d'apnée. Côté loisirs, un cinquième aquapark ouvre. Le syndicat mixte veille à la qualité et à la complémentarité de ces nouvelles installations tout au long des 92 km de berge. Dans le 04, la culture devient un levier d'égalité des chances. La cité scolaire d'André Honorat à Barcelonnette a accueilli un atelier dédié au dispositif territoire éducatif rural, doté de 30 000 euros par an. Ce label soutient des projets d'envergure comme des résidences d'artistes en classe, le développement de chorales et un accompagnement accru pour les déplacements culturels. L'objectif est clair, briser l'isolement géographique et favoriser l'égalité des chances pour les élèves du territoire.
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2: La météo des Hautes-Alpes avec Météo Alpes Durance.
3: C'est un après-midi tout à fait sec et plutôt agréable qui vous attend aujourd'hui sur les Hautes-Alpes et l'Ubaye. Même si le ciel restera régulièrement voilé par des nuages d'altitude, les températures se montreront confortables et sans excès avec des maximales comprises entre 20 et 25 degrés au meilleur de la journée. Attention toutefois au vent de nord qui restera soutenu, soufflant jusqu'à 60 km/h à l'ouest du département contre 30 à 35 km/h plus à l'est. Vendredi, les conditions s'annoncent encore plus belles avec un soleil particulièrement généreux qui brillera du matin jusqu'au soir sur l'ensemble de nos massifs. L'ambiance deviendra nettement plus chaude l'après-midi puisque le mercure s'envolera pour afficher de superbes valeurs estivales comprises entre 25 et 29 degrés. Le vent de nord-ouest se montrera plus modéré avec des rafales de 30 à 40 km/h tandis qu'il s'orientera au sud à proximité du lac de Serre-Ponçon.
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1: Ce soir sur TF1, il ne va pas falloir laisser bébé dans un coin. Dirty Dancing, France 2 envoyé spécial, France 3, le canal des secrets, nous sommes dans l'Aude. Le cadavre de Sandrine coincé dans une écluse du canal du Midi est découvert. Les premières constatations sont accablantes pour son mari Étienne, qui est juge, une brillante commissaire parisienne, Isia, est mandatée pour enquêter. Elle va devoir travailler avec un gendarme originaire de la région, Maxime. Ce canal du Midi n'a aucun secret pour lui, comme cette commune où il connaît tout le monde. Et peu après, le corps d'un Hollandais, amant de la victime, est repêché à proximité de sa péniche. Canal, la série Silo, M6, c'est parti pour la Coupe du Monde de football avec le premier match entre le Mexique et l'Afrique du Sud. TMC, Mao, Drama Queen, spectacle politique résolument festif de Mao Drama, hein, que vous allez pouvoir retrouver, qui s'imagine présidente de la République avec des réformes comme la vasectomie pour tous, confidence personnelle, regard acéré sur la société, un humour sympa. T18, rencontre avec Joe Black, Novo 19, Inferno. Voilà, je vous laisse sur votre choix et par avance, une belle soirée devant votre télévision.
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3: Il est bientôt 8h. 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
2: 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Il est 8h.
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4: Bonjour, la France perd un de ses militaires. Florian Gillet, 21 ans, a été tué au Liban, succombant à un tir accidentel ce mercredi lors de la phase d'un entraînement. Un soldat de première classe qui appartenait au 8e régiment de parachutistes d'infanterie de marine de Castres. Engagé depuis octobre 2024, il participait à une mission de partenariat opérationnel. Il s'agit du 4e militaire français tué au Moyen-Orient depuis la fin février. Patrick Bruel a été présenté hier à des juges d'instruction à l'issue de sa garde à vue débutée lundi. Accusé par plusieurs femmes de viol et d'agression sexuelle, l'artiste de 76 ans fait face à de lourdes réquisitions. Il a été placé sous contrôle judiciaire mais échappe pour le moment à la détention provisoire requise par le parquet. Saisi de 9 affaires dans le réquisitoire du procureur, les juges ont mis en examen le chanteur pour 4 d'entre elles. Les obsèques de Layana se dérouleront demain dans la plus stricte intimité. L'enterrement est prévu à 14h30 au cimetière de Florence, la commune où la jeune fille était scolarisée et où une marche blanche a rassemblé à 6000 personnes dimanche dernier. Au même moment, l'association des maires du Gers appelle à un rassemblement devant toutes les mairies du département avec la mise en berne du drapeau. Mauvaise nouvelle avec une nouvelle hausse du gaz en vue. La commission de régulation de l'énergie annonçait hier une augmentation moyenne de 7,4% TTC au 1er juillet pour environ 6 millions de clients. Une hausse qui s'explique par la flambée des cours mondiaux liés à la guerre au Moyen-Orient. Sur place, justement, après la destruction d'un hélicoptère américain par Téhéran, le président des États-Unis a décidé de frapper de nouveau durement l'Iran. Interrogé au sujet des relations bilatérales, Donald Trump a également exprimé ses doutes sur l'avenir des négociations en cours. Il a déclaré qu'un accord était pourtant tout proche, mais que les Iraniens ne cessaient de les mener en bateau. Enfin, du sport et du tennis, pour terminer avec une nouvelle désillusion pour Loïs Boisson. Comme à Roland-Garros, la Française a été éliminée dès son entrée en lice ce mercredi au tournoi de Bois-le-Duc sur le gazon néerlandais, surface particulièrement difficile pour elle. La tenniswoman a été battue par l'Argentine Sierra Solana en 3 sets et un peu plus de 2 heures de jeu. Frustrée par cette nouvelle défaite, l'athlète en a jeté sa raquette en fin de rencontre.
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5: Et c'est un après-midi tout à fait sec et plutôt agréable qui vous attend aujourd'hui sur les Hautes-Alpes et l'Ubaye. Même si le ciel restera régulièrement voilé par des nuages d'altitude, les températures se montreront vous attend aujourd'hui sur les Hautes-Alpes et l'Ubaye. Même si le ciel restera régulièrement voilé par des nuages d'altitude, les températures se montreront confortables et sans excès avec

0: 40 km/h, tandis qu'il s'orientera au sud à proximité du lac de Serre-Ponçon.
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0: L'éphéméride. Nous sommes le jeudi 11 juin, le 162e jour de l'année. Nous fêtons les Yolandes et les Barnabés. Les Yolandes sont des femmes d'action volontaire et généreuse. Les difficultés les stimulent car elles sont courageuses et opiniâtres. Bon anniversaire à l'ancien pilote de Formule 1, Jean Alési, qui a 62 ans. Il est chanteur, musicien, mais c'est surtout en tant qu'acteur que Dr House, vous le connaissez, Hugh Laurie a 67 ans. Shia LaBeouf a aujourd'hui 40 ans. Magloire, 57 ans. Myrta de Plus Belle la Vie. Sylvie Flep, 71 ans. Les 36 ans de l'athlète Christophe Lemaître. On va rester dans le sport avec le cycliste Julien Alaphilippe qui a 34 ans et puis les 73 ans de José Bové. Bon anniversaire à vous aussi, peut-être né un 11 juin. 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

0: tous, on commence votre horoscope de ce jeudi 11 juin par les béliers. Vous ajustez vos méthodes avec intelligence, les premiers résultats sont déjà encourageants.
1: Taureau, quelques nouveautés bouleversent vos habitudes, mais elles pourraient finalement vous être très favorables.
2: Gémeaux, vos idées foisonnent, choisissez en une et donnez-lui une véritable chance de se développer.
3: Cancer, le climat est propice au moment chaleureux, profitez-en pour renforcer vos liens.
4: Lion, prenez le temps de comprendre avant de juger, vous gagnerez en sérénité.
5: Vierge, des désaccords sont possibles, le dialogue reste votre meilleur allié.
6: Balance, une envie de douceur et de réconfort guide vos choix, accordez-vous ce plaisir.
7: Scorpion, rien ne sert de précipiter les choses, la patience vous apportera la meilleure solution.
8: Sagittaire, une situation peut être interprétée de différentes façons, gardez l'esprit ouvert.
9: Capricorne, votre sérieux inspire confiance, votre gestion rigoureuse est appréciée.
10: Verseau, tournez-vous vers l'avenir plutôt que vers le passé, une initiative personnelle pourrait être déterminante.
11: Et enfin les poissons, vous vous adaptez avec facilité aux changements en cours, continuez sur cette lancée.
12: Je vous souhaite à tous une très belle journée.

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4: Bonjour à tous. Nous débutons avec la sécurité publique à Gap. Une vaste opération de lutte contre les stupéfiants a été menée dans le quartier du Haut Gap, mobilisant police nationale, douane et municipale. L'intervention a permis l'interpellation d'un mineur et la saisie de cannabis et de cocaïne pour une valeur de 1600 euros. Malgré ce succès, la nuit a été ternie par un tir de mortier visant un véhicule de police sans faire de blessés. Le préfet a salué la coordination des forces de l'ordre et annonce un maintien de la présence policière dans le secteur. Changement de ton avec un appel à la solidarité pour nos amis les bêtes. En Ubaye, l'association Audace fête ses 20 ans sous tension. Le refuge qui accueille une quarantaine de chiens fait face à une situation financière fragile. Et face à la hausse des coûts vétérinaires et à la baisse des adoptions, la présidente recherche urgemment des parrains et marraines pour soutenir ces chiens âgés ou difficiles à placer. Une journée spéciale est prévue le 25 juillet pour célébrer ces deux décennies d'engagement. La santé, elle, innove au centre hospitalier intercommunal des Alpes du Sud de Gap. L'hôpital lance un centre expert dédié à la prévention des risques liés aux médicaments chez les aînés. Alors que la polymédication est à l'origine de plus de 10% des admissions aux urgences, ce dispositif permet à une équipe pluridisciplinaire d'alléger les ordonnances complexes. Couplé à l'hôpital de jour de cardiologie, ce parcours optimisé permet de regrouper les examens en une seule journée et sera prochainement déployé à Embrun et Briançon. Cap sur le lac de Serre-Ponçon qui se prépare pour une saison estivale dynamique. Moteur du tourisme départemental, le lac voit grand pour l'été avec 1500 emplois directs. La destination enrichit son offre avec l'arrivée d'un catamaran, le développement de l'aviron à Chorges et un nouveau club d'apnée. Côté loisirs, un cinquième aquapark ouvre. Le syndicat mixte veille à la qualité et à la complémentarité de ces nouvelles installations tout au long des 92 km de berges. Dans le 04, la culture devient un levier d'égalité des chances. La cité scolaire d'André Honorat à Barcelonnette a accueilli un atelier dédié au dispositif territoire éducatif rural, doté de 30 000 euros par an. Ce label soutient des projets d'envergure comme des résidences d'artistes en classe, le développement de chorales et un accompagnement accru pour les déplacements culturels. L'objectif est clair, briser l'isolement géographique et favoriser l'égalité des chances pour les élèves du territoire.
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5: La météo des Hautes-Alpes avec Météo Alpes Durance.
4: C'est un après-midi tout à fait sec et plutôt agréable qui vous attend aujourd'hui sur les Hautes-Alpes et l'Ubaye. Même si le ciel restera régulièrement voilé par des nuages d'altitude, les températures se montreront confortables et sans excès avec des maximales comprises entre 20 et 25 degrés au meilleur de la journée. Attention toutefois au vent de nord qui restera soutenu, soufflant jusqu'à 60 km/h à l'ouest du département contre 30 à 35 km/h plus à l'est. Vendredi, les conditions s'annoncent encore plus belles avec un soleil particulièrement généreux qui brille du matin jusqu'au soir sur l'ensemble de nos massifs. L'ambiance deviendra nettement plus chaude l'après-midi puisque le mercure s'envolera pour afficher de superbes valeurs estivales comprises entre 25 et 29 degrés. Le vent de nord-ouest se montrera plus modéré avec des rafales de 30 à 40 km/h tandis qu'il s'orientera au sud à proximité du lac de Serre-Ponçon.
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1: Ce soir sur TF1, il ne va pas falloir laisser bébé dans un coin. Dirty Dancing, France 2 envoyé spécial, France 3, le canal des secrets, nous sommes dans l'Aude. Le cadavre de Sandrine, coincé dans une écluse du canal du Midi, est découvert. Les premières constatations sont accablantes pour son mari Étienne, qui est juge. Une brillante commissaire parisienne, Isia, est mandatée pour enquêter. Elle va devoir travailler avec un gendarme originaire de la région, Maxime. Ce canal du Midi n'a aucun secret pour lui, comme cette commune où il connaît tout le monde. Et peu après, le corps d'un Hollandais, amant de la victime, est repêché à proximité de sa péniche. Canal, la série Silo, M6 est parti pour la Coupe du Monde de football avec le premier match entre le Mexique et l'Afrique du Sud. TMC, Mao, Drama Queen, spectacle politique résolument festif de Mao Drama, hein, que vous allez pouvoir retrouver, qui s'imagine présidente de la République, avec des réformes comme la vasectomie pour tous, confidence personnelle, regard acéré sur la société, un humour sympa. T18, rencontre avec Joe Black, Novo 19, Inferno. Voilà, je vous laisse sur votre choix et par avance, une belle soirée devant votre télévision.
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3: Il est bientôt 9h. 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
2: 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Il est 9h.
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4: Bonjour, c'est parti. Plus de 500 000 élèves de première planche en ce moment même sur l'épreuve de français avant demain, vendredi, où les élèves passeront un tout nouvel examen de mathématiques sans calculatrice qui va compter pour la plateforme d'orientation Parcoursup. Concernant l'orthographe, le ministère de l'Éducation appelle toujours les correcteurs à plus de fermeté. Pas de détention provisoire pour Patrick Bruel qui est reparti libre après 48 heures d'audition. Le chanteur de 67 ans mis en examen pour des violences sexuelles sur 4 femmes et placé sous le statut de témoin assisté pour 4 autres échappe pour l'instant à la prison. Il doit tout de même fournir une caution de 500 000 euros. Le réchauffement climatique s'accélère selon un rapport publié par plus de 70 scientifiques. La planète se réchauffe à un rythme inédit de 0,27 degrés par décennie à cause des activités humaines. Les experts alertent sur la multiplication des vagues de chaleur alors que Météo France annonce justement un nouveau pic dès demain avec un mercure qui frôlera les 30 degrés par endroit ce week-end. Le prévisionniste a aussi placé 5 départements du sud-est en vigilance orange au feu de forêt ce jeudi. Alors que la colère perdure après la mort de Layana, Emmanuel Macron vole au secours du gouvernement. Au Conseil des ministres, le chef de l'État a mis en garde contre la précipitation et la démagogie. S'il reconnaît des dysfonctionnements manifestes, il refuse de céder aux cris de l'opposition. La sépulture de la collégienne de 11 ans, elle est prévue demain. La France perd un 4e soldat au Liban. Florian Gillet, 21 ans, a succombé hier à un tir accidentel pendant un entraînement. Ce soldat de première classe appartenait au 8e régiment de parachutistes d'infanterie de marine de Castres. Et puis au Moyen-Orient, regain de tension, les forces américaines ont mené de nouvelles frappes contre plusieurs cibles militaires en Iran dans la nuit. En riposte, les gardiens de la révolution iranien affirment avoir tiré des missiles balistiques sur des bases américaines en Jordanie, au Koweït et à Bahreïn. Enfin, du sport et du basket avec un incroyable retournement de situation en finale de NBA. Menés de 29 points sur leur parquet par San Antonio, les Knicks de New York ont réussi à l'emporter 107 à 106. Malgré les 16 points de Victor Wembanyama, les Spurs se sont effondrés après la pause. Et New York, qui mène désormais 3 victoires à 1, pourrait bien décrocher le titre suprême ce week-end au Texas.
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5: Et c'est un après-midi tout à fait sec et plutôt agréable qui vous attend aujourd'hui sur les Hautes-Alpes et l'Ubaye. Même si le ciel restera régulièrement voilé par des nuages d'altitude, les températures se montreront confortables et sans excès avec des maximales comprises entre 20 et 25 degrés au meilleur de la journée. Attention toutefois au vent de nord qui restera soutenu, soufflant jusqu'à 60 km/h à l'ouest du département contre 30 à 35 km/h plus à l'est. Vendredi, les conditions s'annoncent encore plus belles avec un soleil particulièrement généreux qui brillera du matin jusqu'au soir sur l'ensemble de nos massifs. L'ambiance deviendra nettement plus chaude l'après-midi puisque le mercure s'envolera pour afficher de superbes valeurs estivales comprises entre 25 et 29 degrés. Le vent de nord-ouest se montrera plus modéré avec des rafales de 30 à 40 km/h tandis qu'il s'orientera au sud à proximité du lac de Serre-Ponçon.
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5: qu'il s'orientera au sud à proximité du lac de Serre-Ponçon.
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0: 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Nous sommes le jeudi 11 juin, le 162e jour de l'année. Nous fêtons les Yolandes et les Barnabés. Les Yolandes sont des femmes d'action, volontaires et généreuses. Les difficultés les stimulent car elles sont courageuses et opiniâtres. Bon anniversaire à l'ancien pilote de Formule 1, Jean Alési, qui a 62 ans. Il est chanteur, musicien, mais c'est surtout en tant qu'acteur que Dr House, vous le connaissez, Hugh Glory a 67 ans. Chia LaBeouf a aujourd'hui 40 ans. Magloire, 57 ans. Myrta de Plus Belle la Vie. Sylvie Flep, 71 ans. Les 36 ans de l'athlète Christophe Lemaître. On va rester dans le sport avec le cycliste Julien Alaphilippe qui a 34 ans et puis les 73 ans de José Bové. Bon anniversaire à vous aussi, peut-être né un 11 juin.
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0: Bonjour à tous, on commence votre horoscope de ce jeudi 11 juin par les béliers. Vous ajustez vos méthodes avec intelligence, les premiers résultats sont déjà encourageants.
1: Taureau, quelques nouveautés bouleversent vos habitudes, mais elles pourraient finalement vous être très favorables.
2: Gémeaux, vos idées foisonnent, choisissez en une et donnez-lui une véritable chance de se développer.
3: Cancer, le climat est propice au moment chaleureux, profitez-en pour renforcer vos liens.
4: Lion, prenez le temps de comprendre avant de juger, vous gagnerez en sérénité.
5: Vierge, des désaccords sont possibles, le dialogue reste votre meilleur allié.
6: Balance, une envie de douceur et de réconfort guide vos choix, accordez-vous ce plaisir.
7: Scorpion, rien ne sert de précipiter les choses, la patience vous apportera la meilleure solution.
8: Sagittaire, une situation peut être interprétée de différentes façons, gardez l'esprit ouvert.
9: Capricorne, votre sérieux inspire confiance, votre gestion rigoureuse est appréciée.
10: Verseau, tournez-vous vers l'avenir plutôt que vers le passé.
11: Une initiative personnelle pourrait être déterminante.
12: Et enfin les poissons, vous vous adaptez avec facilité aux changements en cours.
13: Continuez sur cette lancée. Je vous souhaite à tous une très belle journée.

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3: Bonjour à tous. Nous débutons avec la sécurité publique à Gap. Une vaste opération de lutte contre les stupéfiants a été menée dans le quartier du Haut Gap, mobilisant police nationale, douane et municipale. L'intervention a permis l'interpellation d'un mineur et la saisie de cannabis et de cocaïne pour une valeur de 1600 euros. Malgré ce succès, la nuit a été ternie par un tir de mortier visant un véhicule de police sans faire de blessés. Le préfet a salué la coordination des forces de l'ordre et annonce un maintien de la présence policière dans le secteur. Changement de ton avec un appel à la solidarité pour nos amis les bêtes. En Ubaï, l'association Audace fête ses 20 ans sous tension. Le refuge qui accueille une quarantaine de chiens fait face à une situation financière fragile. Et face à la hausse des coûts vétérinaires et à la baisse des adoptions, la présidente recherche urgemment des parrains et marraines pour soutenir ces chiens âgés ou difficiles à placer. Une journée spéciale est prévue le 25 juillet pour célébrer ces deux décennies d'engagement. La santé, elle, innove au centre hospitalier intercommunal des Alpes du Sud de Gap. L'hôpital lance un centre expert dédié à la prévention des risques liés aux médicaments chez les aînés. Alors que la polymédication est à l'origine de plus de 10% des admissions aux urgences, ce dispositif permet à une équipe pluridisciplinaire d'alléger les ordonnances complexes. Couplé à l'hôpital de jour de cardiologie, ce parcours optimisé permet de regrouper les examens en une seule journée et sera prochainement déployé à Embrun et Briançon. Cap sur le lac de Serre-Ponçon qui se prépare pour une saison estivale dynamique. Moteur du tourisme départemental, le lac voit grand pour l'été avec 1500 emplois directs. La destination enrichit son offre avec l'arrivée d'un catamaran, le développement de l'aviron à Chorges et un nouveau club d'apnée. Côté loisirs, un cinquième aquapark ouvre. Le syndicat mixte veille à la qualité et à la complémentarité de ces nouvelles installations tout au long des 92 km de berge. Dans le 04, la culture devient un levier d'égalité des chances. La cité scolaire d'André Honorat à Barcelonnette a accueilli un atelier dédié au dispositif territoire éducatif rural. Doté de 30 000 euros par an, ce label soutient des projets d'envergure comme des résidences d'artistes en classe, le développement de chorales et un accompagnement accru pour les déplacements culturels. L'objectif est clair, briser l'isolement géographique et favoriser l'égalité des chances pour les élèves du territoire.
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3: Et c'est un après-midi tout à fait sec et plutôt agréable qui vous attend aujourd'hui sur les Hautes-Alpes et l'Ubaye. Même si le ciel restera régulièrement voilé par des nuages d'altitude, les températures se montreront confortables et sans excès avec des maximales comprises entre 20 et 25 degrés au meilleur de la journée. Attention toutefois au vent de nord qui restera soutenu, soufflant jusqu'à 60 km/h à l'ouest du département contre 30 à 35 km/h plus à l'est. Vendredi, les conditions s'annoncent encore plus belles avec un soleil particulièrement généreux qui brillera du matin jusqu'au soir sur l'ensemble de nos massifs. L'ambiance deviendra nettement plus chaude l'après-midi puisque le mercure s'envolera pour afficher de superbes valeurs estivales comprises entre 25 et 29 degrés. Le vent de nord-ouest se montrera plus modéré avec des rafales de 30 à 40 km/h tandis qu'il s'orientera au sud à proximité du lac de Serre-Ponçon.
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0: Le programme télé. Ce soir sur TF1, il ne va pas falloir laisser bébé dans un coin. Dirty Dancing, France 2 envoyé spécial, France 3, le canal des secrets, nous sommes dans l'Aude. Le cadavre de Sandrine, coincé dans une écluse du canal du Midi, est découvert. Les premières constatations sont accablantes pour son mari, Étienne, qui est juge. Une brillante commissaire parisienne, Isia, est mandatée pour enquêter. Elle va devoir travailler avec un gendarme originaire de la région, Maxime. Ce canal du Midi n'a aucun secret pour lui, comme cette commune où il connaît tout le monde. Et peu après, le corps d'un Hollandais, amant de la victime, est repêché à proximité de sa péniche. Canal, la série Silo, M6 est parti pour la Coupe du Monde de football avec le premier match entre le Mexique et l'Afrique du Sud. TMC, Mao Drama Queen, spectacle politique résolument festif de Mao Drama, hein, que vous allez pouvoir retrouver, qui s'imagine présidente de la République, avec des réformes comme la vasectomie pour tous, confidence personnelle, regard acéré sur la société, un humour sympa. T18, rencontre avec Joe Black, Novo 19, Inferno. Voilà, je vous laisse faire votre choix et par avance, une belle soirée devant votre télévision.
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2: Bonjour, c'est parti. Plus de 500 000 élèves de première planche en ce moment même sur l'épreuve de français avant demain, vendredi, où les élèves passeront un tout nouvel examen de mathématiques sans calculatrice qui va compter pour la plateforme d'orientation Parcoursup. Concernant l'orthographe, le ministère de l'Éducation appelle toujours les correcteurs à plus de fermeté. Pas de détention provisoire pour Patrick Bruel qui est reparti libre après 48 heures d'audition. Le chanteur de 67 ans mis en examen pour des violences sexuelles sur 4 femmes est placé sous le statut de témoin assisté pour 4 autres. Échappe pour l'instant à la prison. Il doit tout de même fournir une caution de 500 000 euros. Le réchauffement climatique s'accélère selon un rapport publié par plus de 70 scientifiques. La planète se réchauffe à un rythme inédit de 0,27 degrés par décennie à cause des activités humaines. Les experts alertent sur la multiplication des vagues de chaleur alors que Météo France annonce justement un nouveau pic dès demain avec un mercure qui frôlera les 30 degrés par endroit ce week-end. Le prévisionniste a aussi placé 5 départements du sud-est en vigilance orange au feu de forêt ce jeudi. Alors que la colère perdure après la mort de Layana, Emmanuel Macron vole au secours du gouvernement. En Conseil des ministres, le chef de l'État a mis en garde contre la précipitation et la démagogie. S'il reconnaît des dysfonctionnements manifestes, il refuse de céder aux cris de l'opposition. La sépulture de la collégienne de 11 ans, elle est prévue demain. La France perd un 4e soldat au Liban. Florian Gillet, 21 ans, a succombé hier à un tir accidentel pendant un entraînement. Ce soldat de première classe appartenait au 8e régiment de parachutistes d'infanterie de marine de Castres. Et puis au Moyen-Orient, en regain de tension, les forces américaines ont mené de nouvelles frappes contre plusieurs cibles militaires en Iran dans la nuit. En riposte, les gardiens de la révolution iranien affirment avoir tiré des missiles balistiques sur des bases américaines en Jordanie, au Koweït et à Bahreïn. Enfin, du sport et du basket avec un incroyable retournement de situation en finale de NBA. Menés de 29 points sur leur parquet par San Antonio, les Knicks de New York ont réussi à l'emporter 107-106. Malgré les 16 points de Victor Wembanyama, les Spurs se sont effondrés après la pause. Et New York, qui mène désormais 3 victoires à 1, pourrait bien décrocher le titre suprême ce week-end au Texas.
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3: C'est un après-midi tout à fait sec et plutôt agréable qui vous attend aujourd'hui sur les Hautes-Alpes et Lubaï. Même si le ciel restera régulièrement voilé par des nuages d'altitude, les températures se montreront confortables et sans excès avec des maximales comprises entre 20 et 25 degrés au meilleur de la journée. Attention toutefois au vent de nord qui restera soutenu, soufflant jusqu'à 60 km/h à l'ouest du département contre 30 à 35 km/h plus à l'est. Vendredi, les conditions s'annoncent encore plus belles avec un soleil particulièrement généreux qui brillera du matin jusqu'au soir sur l'ensemble de nos massifs. L'ambiance deviendra nettement plus chaude l'après-midi puisque le mercure s'envolera pour afficher de superbes valeurs estivales comprises entre 25 et 29 degrés. Le vent de nord-ouest se montrera plus modéré avec des rafales de 30 à 40 km/h tandis qu'il s'orientera au sud à proximité du lac de Serre-Ponçon.
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2: Bonjour à tous. Nous débutons avec la sécurité publique à Gap. Une vaste opération de lutte contre les stupéfiants a été menée dans le quartier du Haut-Gap, mobilisant police nationale, douane et municipale. L'intervention a permis l'interpellation d'un mineur et la saisie de cannabis et de cocaïne pour une valeur de 1600 euros. Malgré ce succès, la nuit a été ternie par un tir de mortier visant un véhicule de police sans faire de blessés. Le préfet a salué la coordination des forces de l'ordre et annonce un maintien de la présence policière dans le secteur. Changement de ton avec un appel à la solidarité pour nos amis les bêtes. En Ubaye, l'association Audace fête ses 20 ans sous tension. Le refuge qui accueille une quarantaine de chiens fait face à une situation financière fragile. Et face à la hausse des coûts vétérinaires et à la baisse des adoptions, la présidente recherche urgemment des parrains et marraines pour soutenir ces chiens âgés ou difficiles à placer. Une journée spéciale est prévue le 25 juillet pour célébrer ces deux décennies d'engagement. La santé, elle, innove au centre hospitalier intercommunal des Alpes du Sud de Gap. L'hôpital lance un centre expert dédié à la prévention des risques liés aux médicaments chez les aînés. Alors que la polymédication est à l'origine de plus de 10% des admissions aux urgences, ce dispositif permet à une équipe pluridisciplinaire d'alléger les ordonnances complexes. Couplé à l'hôpital de jour de cardiologie, ce parcours optimisé permet de regrouper les examens en une seule journée et sera prochainement déployé à Embrun et Briançon. Cap sur le lac de Serre-Ponçon qui se prépare pour une saison estivale dynamique. Moteur du tourisme départemental, le lac voit grand pour l'été avec 1500 emplois directs. La destination enrichit son offre avec l'arrivée d'un catamaran, le développement de l'aviron à Chorges et un nouveau club d'apnée. Côté loisirs, un cinquième aquapark ouvre. Le syndicat mixte veille à la qualité et à la complémentarité de ces nouvelles installations tout au long des 92 km de berge. Dans le 04, la culture devient un levier d'égalité des chances. La cité scolaire d'André Honorat à Barcelonnette a accueilli un atelier dédié au dispositif Territoire éducatif rural, doté de 30 000 euros par an. Ce label soutient des projets d'envergure comme des résidences d'artistes en classe, le développement de chorales et un accompagnement accru pour les déplacements culturels. L'objectif est clair, briser l'isolement géographique et favoriser l'égalité des chances pour les élèves du territoire.
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2: C'est un après-midi tout à fait sec et plutôt agréable qui vous attend aujourd'hui sur les Hautes-Alpes et l'Ubaye. Même si le ciel restera régulièrement voilé par des nuages d'altitude, les températures se montreront confortables et sans excès avec des maximales comprises entre 20 et 25 degrés au meilleur de la journée. Attention toutefois au vent de nord qui restera soutenu, soufflant jusqu'à 60 km/h à l'ouest du département contre 30 à 35 km/h plus à l'est. Vendredi, les conditions s'annoncent encore plus belles avec un soleil particulièrement généreux qui brillera du matin jusqu'au soir sur l'ensemble de nos massifs. L'ambiance deviendra nettement plus chaude l'après-midi puisque le mercure s'envolera pour afficher de superbes valeurs estivales comprises entre 25 et 29 degrés. Le vent de nord-ouest se montrera plus modéré avec des rafales de 30 à 40 km/h tandis qu'il s'orientera au sud à proximité du lac de Serre-Ponçon.
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0: 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Il est 11h.
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3: Bonjour, c'est parti. Plus de 500 000 élèves de première planchent en ce moment même sur l'épreuve de français avant demain, vendredi, où les élèves passeront un tout nouvel examen de mathématiques sans calculatrice qui va compter pour la plateforme d'orientation Parcoursup. Concernant l'orthographe, le ministère de l'Éducation appelle toujours les correcteurs à plus de fermeté. Pas de détention provisoire pour Patrick Bruel qui est reparti libre après 48 heures d'audition. Le chanteur de 67 ans mis en examen pour des violences sexuelles sur 4 femmes et placé sous le statut de témoin assisté pour 4 autres échappe pour l'instant à la prison. Il doit tout de même fournir une caution de 500 000 euros. Le réchauffement climatique s'accélère selon un rapport publié par plus de 70 scientifiques. La planète se réchauffe à un rythme inédit de 0,27 degrés par décennie à cause des activités humaines. Les experts alertent sur la multiplication des vagues de chaleur alors que Météo France annonce justement un nouveau pic dès demain avec un mercure qui frôlera les 30 degrés par endroit ce week-end. Le prévisionniste a aussi placé 5 départements du sud-est en vigilance orange au feu de forêt ce jeudi. Alors que la colère perdure après la mort de l'Ayana, Emmanuel Macron vole au secours du gouvernement. Au Conseil des ministres, le chef de l'État a mis en garde contre la précipitation et la démagogie. S'il reconnaît des dysfonctionnements manifestes, il refuse de céder aux cris de l'opposition. La sépulture de la collégienne de 11 ans, elle est prévue demain. La France perd un 4e soldat au Liban. Florian Gillet, 21 ans, a succombé hier à un tir accidentel pendant un entraînement. Ce soldat de première classe appartenait au 8e régiment de parachutistes d'infanterie de marine de Castres. Et puis au Moyen-Orient, regain de tension, les forces américaines ont mené de nouvelles frappe contre plusieurs cibles militaires en Iran dans la nuit. En riposte, les gardiens de la révolution iraniens affirment avoir tiré des missiles balistiques sur des bases américaines en Jordanie, au Koweït et à Bahreïn. Enfin, du sport et du basket, avec un incroyable retournement de situation en finale de NBA. Menés de 29 points sur leur parquet par San Antonio, les Knicks de New York ont réussi à l'emporter 107-106. Malgré les 16 points de Victor Wembanyama, les Spurs se sont effondrés après la pause. Et New York, qui mène désormais 3-1, pourrait bien décrocher le titre suprême ce week-end au Texas.
1: 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La météo des Hautes-Alpes avec Météo Alpes Durance.
4: C'est un après-midi tout à fait sec et plutôt agréable qui vous attend aujourd'hui sur les Hautes-Alpes et Lubaye. Même si le ciel restera régulièrement voilé par des nuages d'altitude, les températures se montreront confortables et sans excès avec des maximales comprises entre 20 et 25 degrés au meilleur de la journée. Attention toutefois au vent de nord qui restera soutenu, soufflant jusqu'à 60 km/h à l'ouest du département contre 30 à 35 km/h plus à l'est. Vendredi, les conditions s'annoncent encore plus belles avec un soleil particulièrement généreux qui brillera du matin jusqu'au soir sur l'ensemble de nos massifs. L'ambiance deviendra nettement plus chaude l'après-midi puisque le mercure s'envolera pour afficher de superbes valeurs estivales comprises entre 25 et 29 degrés. Le vent de nord-ouest se montrera plus modéré avec des rafales de 30 à 40 km/h tandis qu'il s'orientera au sud à proximité du lac de Serre-Ponçon.
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1: Et on y va avec cette astuce santé, mieux dormir grâce à la lumière du matin. Bah oui, la qualité du sommeil ne dépend pas uniquement de l'heure du coucher. L'exposition à la lumière naturelle dès le réveil joue un rôle essentiel dans la régulation de notre horloge biologique. Ouvrir les volets immédiatement ou passer 10 à 15 minutes à l'extérieur le matin aide le cerveau à comprendre que la journée commence. Cette exposition favorise ensuite la production de mélatonine le soir, l'hormone qui facilite l'endormissement. De nombreuses personnes cherchent à mieux dormir en modifiant leur routine nocturne, mais négligent ce geste simple au réveil. Pour optimiser les effets, évitez de consulter votre téléphone dès les premières minutes de la journée.
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2: Bonjour à tous, nous débutons avec la sécurité publique à Gap. Une vaste opération de lutte contre les stupéfiants a été menée dans le quartier du Haut-Gap, mobilisant police nationale, douane et municipale. L'intervention a permis l'interpellation d'un mineur et la saisie de cannabis et de cocaïne pour une valeur de 1600 euros. Malgré ce succès, la nuit a été ternie par un tir de mortier visant un véhicule de police sans faire de blessés. Le préfet a salué la coordination des forces de l'ordre et annonce un maintien de la présence policière dans le secteur. Changement de ton avec un appel à la solidarité pour nos amis les bêtes. En Ubaye, l'association Audace fête ses 20 ans sous tension. Le refuge qui accueille une quarantaine de chiens fait face à une situation financière fragile. Et face à la hausse des coûts vétérinaires et à la baisse des adoptions, la présidente recherche urgemment des parrains et marraines pour soutenir ses chiens âgés ou difficiles à placer. Une journée spéciale est prévue le 25 juillet pour célébrer ces deux décennies d'engagement. La santé, elle, innove au centre hospitalier intercommunal des Alpes du Sud de Gap. L'hôpital lance un centre expert dédié à la prévention des risques liés aux médicaments chez les aînés. Alors que la polymédication est à l'origine de plus de 10% des admissions aux urgences, ce dispositif permet à une équipe pluridisciplinaire d'alléger les ordonnances complexes. Couplé à l'hôpital de jour de cardiologie, ce parcours optimisé permet de regrouper les examens en une seule journée et sera prochainement déployé à Embrun et Briançon. Cap sur le lac de Serre-Ponçon qui se prépare pour une saison estivale dynamique. Moteur du tourisme départemental, le lac voit grand pour l'été avec 1500 emplois directs. La destination enrichit son offre avec l'arrivée d'un catamaran, le développement de l'aviron à Chorges et un nouveau club d'apnée. Côté loisirs, un cinquième aquapark ouvre. Le syndicat mixte veille à la qualité et à la complémentarité de ces nouvelles installations tout au long des 92 km de berge. Dans le 04, la culture devient un levier d'égalité des chances. La cité scolaire d'André Honorat à Barcelonnette a accueilli un atelier dédié au dispositif territoire éducatif rural, doté de 30 000 euros par an. Ce label soutient des projets d'envergure comme des résidences d'artistes en classe, le développement de chorales et un accompagnement accru pour les déplacements culturels. L'objectif est clair, briser l'isolement géographique et favoriser l'égalité des chances pour les élèves du territoire.
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1: La météo des Hautes-Alpes avec Météo Alpes Durance.
2: C'est un après-midi tout à fait sec et plutôt agréable qui vous attend aujourd'hui sur les Hautes-Alpes et l'Ubaye. Même si le ciel restera régulièrement voilé par des nuages d'altitude, les températures se montreront confortables et sans excès avec des maximales comprises entre 20 et 25 degrés au meilleur de la journée. Attention toutefois au vent de nord qui restera soutenu, soufflant jusqu'à 60 km/h à l'ouest du département contre 30 à 35 km/h plus à l'est. Vendredi, les conditions s'annoncent encore plus belles avec un soleil particulièrement généreux qui brillera du matin jusqu'au soir sur l'ensemble de nos massifs. L'ambiance deviendra nettement plus chaude l'après-midi puisque le mercure s'envolera pour afficher de superbes valeurs estivales comprises entre 25 et 29 degrés. Le vent de nord-ouest se montrera plus modéré avec des rafales de 30 à 40 km/h tandis qu'il s'orientera au sud à proximité du lac de Serre-Ponçon.
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1: Allez, direction le Danemark, puisque certaines entreprises permettent officiellement à leurs salariés de faire une sieste pendant la pause déjeuner. Alors, pas en cachette dans les toilettes, officiellement, avec un espace prévu pour ça. Et certains remboursent même les accessoires, masques de nuit, coussins ergonomiques, spray pour dormir vite.
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4: Il est bientôt midi.
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5: Bonjour à tous, c'est le jour J pour la planète football avec le début de la Coupe du Monde sur les trois pays d'Amérique, le Mexique, l'un d'entre eux affronte l'Afrique du Sud, ce sera 21h ce soir, puis en pleine nuit à 4h, la Corée du Sud sera opposée à la République tchèque. L'équipe de France, elle est bien arrivée à son hôtel à Boston hier soir. Ce jeudi marque aussi le début des épreuves du bac 2026, les élèves de première planche depuis ce matin sur les épreuves écrites anticipées de français, la première épreuve qui se déroule depuis que le ministre de l'Éducation a appelé les correcteurs à plus d'exigences en matière d'orthographe. Parcoursup, de son côté, lance sa phase complémentaire ce jeudi à 14h. Les candidats peuvent formuler de nouveaux vœux jusqu'en septembre. Objectif, trouver une place dans les formations restantes. Une explosion s'est produite ce matin dans une fonderie à Suippes, dans la Marne, faisant 7 blessés, dont un en urgence absolue, d'après un premier bilan des pompiers. Patrick Bruel a bien été mis en examen hier soir dans 4 affaires de violence sexuelle. Âgé de 67 ans, le chanteur reste libre sous contrôle judiciaire. Le parquet voulait qu'il soit placé en détention provisoire. Dans 4 autres dossiers, il a été placé sous le statut de témoin assisté. Un procès s'ouvre à Lyon ce jeudi. Un homme est jugé pour viol par soumission chimique sur sa compagne, inspirée par Dominique Pellicot. Les faits remontent à 2020 avec des vidéos tournées et diffusées en ligne. L'accusé conteste les faits. Une trentaine de députés préparent une proposition de loi pour imposer à la grande distribution de renoncer à ses marges sur les produits donnés lors des collectes alimentaires et de les reverser aux associations. La quasi-totalité des supermarchés font du profit sur ces produits achetés pour être donnés. Et puis le basket avec la finale NBA. New York a une victoire du titre après son succès contre San Antonio 107 à 106 la nuit dernière. Les Knicks mènent donc 3 à 1 dans cette série avant la prochaine rencontre. Ce sera dans la nuit de dimanche à lundi sur le parquet des Spurs.
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6: Et c'est un après-midi tout à fait sec et plutôt agréable qui vous attend aujourd'hui sur les Hautes-Alpes et l'Ubaye. Même si le ciel restera régulièrement voilé par des nuages d'altitude, les températures se montreront confortables et sans excès avec des maximales comprises entre 20 et 25 degrés au meilleur de la journée. Attention toutefois au vent de nord qui restera soutenu, soufflant jusqu'à 60 km/h à l'ouest du département contre 30 à 35 km/h plus à l'est. Vendredi, les conditions s'annoncent encore plus belles avec un soleil particulièrement généreux qui brille du matin jusqu'au soir sur l'ensemble de nos massifs. L'ambiance deviendra nettement plus chaude l'après-midi puisque le mercure s'envolera pour afficher de superbes valeurs estivales comprises entre 25 et 29 degrés. Le vent de nord-ouest se montrera plus modéré avec des rafales de 30 à 40 km/h tandis qu'il s'orientera au sud à proximité du lac de Serre-Ponçon.
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1: Les pompiers de Toulouse font le buzz en se prenant pour Céline Dion. Elles n'attendent pas toujours le 14 juillet pour danser. Hein. Pour faire la promotion de leur bal du 3 juillet, les soldats du feu de la caserne de Toulouse-Atlanta ont publié une vidéo sur leur compte TikTok. On peut y voir l'un d'eux déguisé en Céline Dion, un mélange de genres qui a su faire le buzz hein, avec plus de 200 000 vues en seulement 3 jours. Vous n'avez pas de place pour Céline Dion ? Pas d'inquiétude, notre Céline vous attend le vendredi 3 juillet. Ont écrit les pompiers en description de la vidéo. Celle-ci met en scène l'un des pompiers de la caserne, barbu, perruqué, costumé comme la diva. Il y reprend en playback le titre I'm Alive sur la terrasse de la caserne. Le tout est associé à une chorégraphie à laquelle participent plusieurs de ses collègues en tenue. Une nacelle a aussi été mobilisée pour le clip qui se termine sous une pluie de confettis. Comme le raconte la Dépêche, la vidéo fait d'abord référence à une scène sur du film La Piste de Marcy Pulami dans laquelle le personnage joué par Lambert Wilson chante et danse sur cette chanson. Mais il fait aussi l'écho à l'actualité hein, puisque la chanteuse a annoncé une dizaine de concerts à Paris en septembre et octobre, mais également ajouté en mai prochain des concerts qui ont rapidement affiché complet au désespoir de nombreux fans. L'amicale des pompiers de Toulouse a révélé les coulisses de ce clip délirant. C'est quelqu'un qui s'est porté volontaire pour le faire, qui a une bien appétence pour le théâtre et qui s'est bien débrouillé à expliquer l'amicale. La vidéo a demandé beaucoup de travail aux participants lors de leur jour de repos. Le tournage en lui-même n'a en revanche pris qu'un après-midi. C'est la troisième année hein, que la caserne de Toulouse-Atlanta conçoit un petit teaser pour annoncer son bal annuel. Et cette année, c'est vrai que ça a bien marché. Ça s'annonce donc une fois de plus complet pour ce rendez-vous.
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3: Bonjour à tous, nous débutons avec la sécurité publique à Gap. Une vaste opération de lutte contre les stupéfiants a été menée dans le quartier du Haut-Gap, mobilisant police nationale, douane et municipale. L'intervention a permis l'interpellation d'un mineur et la saisie de cannabis et de cocaïne pour une valeur de 1600 euros. Malgré ce succès, la nuit a été ternie par un tir de mortier visant un véhicule de police sans faire de blessés. Le préfet a salué la coordination des forces de l'ordre et annonce un maintien de la présence policière dans le secteur. Changement de ton avec un appel à la solidarité pour nos amis les bêtes. En Ubaye, l'association Audace fête ses 20 ans sous tension. Le refuge qui accueille une quarantaine de chiens fait face à une situation financière fragile. Face à la hausse des coûts vétérinaires et à la baisse des adoptions, la présidente recherche urgemment des parrains et marraines pour soutenir ces chiens âgés ou difficiles à placer. Une journée spéciale est prévue le 25 juillet pour célébrer ces deux décennies d'engagement. La santé, elle, innove au centre hospitalier intercommunal des Alpes du Sud de Gap. L'hôpital lance un centre expert dédié à la prévention des risques liés aux médicaments chez les aînés. Alors que la polymédication est à l'origine de plus de 10% des admissions aux urgences, ce dispositif permet à une équipe pluridisciplinaire d'alléger les ordonnances complexes. Couplé à l'hôpital de jour de cardiologie, ce parcours optimisé permet de regrouper les examens en une seule journée et sera prochainement déployé à Embrun et Briançon. Cap sur le lac de Serre-Ponçon qui se prépare pour une saison estivale dynamique. Moteur du tourisme départemental, le lac voit grand pour l'été avec 1500 emplois directs. La destination enrichit son offre avec l'arrivée d'un catamaran, le développement de l'aviron à Chorges et un nouveau club d'apnée. Côté loisirs, un cinquième aquapark ouvre. Le syndicat mixte veille à la qualité et à la complémentarité de ces nouvelles installations tout au long des 92 km de berges. Dans le 04, la culture devient un levier d'égalité des chances. La cité scolaire d'André Honorat à Barcelonnette a accueilli un atelier dédié au dispositif territoire éducatif rural, doté de 30 000 euros par an. Ce label soutient des projets d'envergure comme des résidences d'artistes en classe, le développement de chorales et un accompagnement accru pour les déplacements culturels. L'objectif est clair, briser l'isolement géographique et favoriser l'égalité des chances pour les élèves du territoire.
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3: C'est un après-midi tout à fait sec et plutôt agréable qui vous attend aujourd'hui sur les Hautes-Alpes et l'Ubaye. Même si le ciel restera régulièrement voilé par des nuages d'altitude, les températures se montreront confortables et sans excès avec des maximales comprises entre 20 et 25 degrés au meilleur de la journée. Attention toutefois au vent de nord qui restera soutenu, soufflant jusqu'à 60 km/h à l'ouest du département contre 30 à 35 km/h plus à l'est. Vendredi, les conditions s'annoncent encore plus belles avec un soleil particulièrement généreux qui brille du matin jusqu'au soir sur l'ensemble de nos massifs. L'ambiance deviendra nettement plus chaude l'après-midi puisque le mercure s'envolera pour afficher de superbes valeurs estivales comprises entre 25 et 29 degrés. Le vent de nord-ouest se montrera plus modéré avec des rafales de 30 à 40 km/h tandis qu'il s'orientera au sud à proximité du lac de Serre-Ponçon.
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0: une date dans l'histoire. Je vous emmène à 11 juin 1842, le réseau ferré français en construction. C'est François Guizot, ministre du roi Louis-Philippe, qui promulgue une loi décisive sur les chemins de fer. Elle va dessiner le futur réseau ferré français et relancer l'investissement en remédiant à l'insuffisance de capitaux. Par cette loi, l'État promet en effet des monopoles avec des concessions à long terme aux compagnies privées qui voudront se lancer dans l'aventure. Conçue en concertation avec l'ingénieur des ponts et chaussées Alexis Legrand, la loi projette aussi 7 réseaux en étoile au départ de Paris vers la Manche, l'Atlantique, les Pyrénées, la Méditerranée et le Rhin, ainsi que 2 réseaux transversaux de la Méditerranée au Rhin et de l'Atlantique à la Méditerranée. Chaque réseau est déconnecté des autres car il ne s'agit pas que les compagnies privées puissent fusionner et se constituer en monopole. Ce réseau centralisé dit étoile de Legrand va déterminer l'aménagement du territoire national pour le siècle à venir. Il va être repris par les législateurs britanniques avec un réseau en étoile autour de Londres. Les Américains et les Allemands lui préférant un réseau multipolaire avec des hubs. Le 11 juin 1842, le réseau ferré français en construction. 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
1: Il est bientôt 13h.
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2: 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Il est 13h.
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4: Bonjour à tous, c'est le jour J pour la planète football avec le début de la Coupe du Monde sur les trois pays d'Amérique, le Mexique. L'un d'entre eux affronte l'Afrique du Sud, ce sera 21h ce soir. Puis en pleine nuit à 4h, la Corée du Sud sera opposée à la République tchèque. L'équipe de France, elle, est bien arrivée à son hôtel à Boston hier soir. Ce jeudi marque aussi le début des épreuves du bac 2026. Les élèves de première planche depuis ce matin sur les épreuves écrites anticipées de français. La première épreuve qui se déroule depuis que le ministre de l'Éducation a appelé les correcteurs à plus d'exigences en matière d'orthographe. Parcoursup, de son côté, lance sa phase complémentaire ce jeudi à 14h. Les candidats peuvent formuler de nouveaux vœux jusqu'en septembre. Objectif, trouver une place dans les formations restantes. Une explosion s'est produite ce matin dans une fonderie à Suippes, dans la Marne, faisant 7 blessés, dont un en urgence absolue, d'après un premier bilan des pompiers. Patrick Bruel a bien été mis en examen hier soir dans 4 affaires de violence sexuelle. Âgé de 67 ans, le chanteur reste libre sous contrôle judiciaire. Le parquet voulait qu'il soit placé en détention provisoire. Dans 4 autres dossiers, il a été placé sous le statut de témoin assisté. Un procès s'ouvre à Lyon ce jeudi. Un homme est jugé pour viol par soumission chimique sur sa compagne, inspirée par Dominique Pellicot. Les faits remontent à 2020 avec des vidéos tournées et diffusées en ligne. L'accusé conteste les faits. Une trentaine de députés préparent une proposition de loi pour imposer à la grande distribution de renoncer à ses marges sur les produits donnés lors des collectes alimentaires et de les reverser aux associations. La quasi-totalité des supermarchés font du profit sur ces produits achetés pour être donnés. Et puis le basket avec la finale NBA. New York a une victoire du titre après son succès contre San Antonio 107 à 106 la nuit dernière. Les Knicks mènent donc 3 à 1 dans cette série avant la prochaine rencontre. Ce sera dans la nuit de dimanche à lundi sur le parquet des Spurs.
3: 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La météo des Hautes-Alpes avec Météo Alpes Durance.
5: C'est un après-midi tout à fait sec et plutôt agréable qui vous attend aujourd'hui sur les Hautes-Alpes et l'Ubaye. Même si le ciel restera régulièrement voilé par des nuages d'altitude, les températures se montreront confortables et sans excès avec des maximales comprises entre 20 et 25 degrés au meilleur de la journée. Attention toutefois au vent de nord qui restera soutenu, soufflant jusqu'à 60 km/h à l'ouest du département contre 30 à 35 km/h plus à l'est. Vendredi, les conditions s'annoncent encore plus belles avec un soleil particulièrement généreux qui brillera du matin jusqu'au soir sur l'ensemble de nos massifs. L'ambiance deviendra nettement plus chaude l'après-midi puisque le mercure s'envolera pour afficher de superbes valeurs estivales comprises entre 25 et 29 degrés. Le vent de nord-ouest se montrera plus modéré avec des rafales de 30 à 40 km/h tandis qu'il s'orientera au sud à proximité du lac de Serre-Ponçon.
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0: 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Il est 14h.
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3: Bonjour à tous, c'est le jour J pour la planète football avec le début de la Coupe du Monde sur les trois pays d'Amérique, le Mexique. L'un d'entre eux affronte l'Afrique du Sud, ce sera 21h ce soir. Puis en pleine nuit à 4h, la Corée du Sud sera opposée à la République tchèque. L'équipe de France, elle, est bien arrivée à son hôtel à Boston hier soir. Ce jeudi marque aussi le début des épreuves du bac 2026. Les élèves de première planche depuis ce matin sur les épreuves écrites anticipées de français. La première épreuve qui se déroule depuis que le ministre de l'Éducation a appelé les correcteurs à plus d'exigences en matière d'orthographe. Parcoursup, de son côté, lance sa phase complémentaire ce jeudi à 14h. Les candidats peuvent formuler de nouveaux vœux jusqu'en septembre. Objectif, trouver une place dans les formations restantes. Une explosion s'est produite ce matin dans une fonderie à Suippes, dans la Marne, faisant 7 blessés, dont un en urgence absolue, d'après un premier bilan des pompiers. Patrick Bruel a bien été mis en examen hier soir dans 4 affaires de violence sexuelle. Âgé de 67 ans, le chanteur reste libre sous contrôle judiciaire. Le parquet voulait qu'il soit placé en détention provisoire. Dans 4 autres dossiers, il a été placé sous le statut de témoin assisté. Un procès s'ouvre à Lyon ce jeudi. Un homme est jugé pour viol par soumission chimique sur sa compagne, inspirée par Dominique Pellicot. Les faits remontent à 2020 avec des vidéos tournées et diffusées en ligne. L'accusé conteste les faits. Une trentaine de députés préparent une proposition de loi pour imposer à la grande distribution de renoncer à ses marges sur les produits donnés lors des collectes alimentaires et de les reverser aux associations. La quasi-totalité des supermarchés font du profit sur ces produits achetés pour être donnés. Et puis le basket avec la finale NBA. New York a une victoire du titre après son succès contre San Antonio 107 à 106 la nuit dernière. Les Knicks mènent donc 3 à 1 dans cette série avant la prochaine rencontre. Ce sera dans la nuit de dimanche à lundi sur le parquet des Spurs.
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0: Le carton rouge. Grosse frayeur. Une Brésilienne de 32 ans a été victime en pleine rue d'un accident rarissime qui aurait pu lui être fatal. Alors qu'elle marchait sur le trottoir d'une rue de Rio de Janeiro, les yeux rivés sur son téléphone, la femme a chuté dans une bouche d'égout. La scène a été captée par des caméras de vidéosurveillance de la ville. On voit la plaque, censée fermer la bouche d'égout, basculer sous le poids de la passante. Cette dernière ne peut éviter la chute, au cours de laquelle on la voit heurter lourdement la plaque et le trottoir. Fort heureusement, le conducteur du mototaxi qui venait de la déposer a assisté à la scène et s'est précipité pour porter secours à la victime, aidée par des passants. Les secours sont ensuite arrivés pour sortir la trentenaire et la prendre en charge. J'ai vraiment cru que j'allais mourir. L'eau m'arrivait à la poitrine et le trou était très profond, a déclaré la femme. Selon les premiers éléments, la plaque était mal positionnée parce qu'elle avait été déplacée pendant la nuit par deux voleurs de métaux. Les images de vidéosurveillance montreraient deux hommes retirant la plaque avant de tenter de la repositionner sans la fixer correctement. Le carton rouge.
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2: Bonjour à tous, c'est le jour J pour la planète football avec le début de la Coupe du Monde sur les trois pays d'Amérique, le Mexique, l'un d'entre eux affronte l'Afrique du Sud, ce sera 21h ce soir, puis en pleine nuit à 4h, la Corée du Sud sera opposée à la République tchèque. L'équipe de France, elle, est bien arrivée à son hôtel à Boston hier soir. Ce jeudi marque aussi le début des épreuves du bac 2026, les élèves de première planche depuis ce matin sur les épreuves écrites anticipées de français. La première épreuve qui se déroule depuis que le ministre de l'Éducation a appelé les correcteurs à plus d'exigences en matière d'orthographe. Parcoursup, de son côté, lance sa phase complémentaire ce jeudi à 14h. Les candidats peuvent formuler de nouveaux vœux jusqu'en septembre. Objectif, trouver une place dans les formations restantes. Une explosion s'est produite ce matin dans une fonderie à Suippes, dans la Marne, faisant 7 blessés, dont un en urgence absolue, d'après un premier bilan des pompiers. Patrick Bruel a bien été mis en examen hier soir dans 4 affaires de violences sexuelles. Âgé de 67 ans, le chanteur reste libre sous contrôle judiciaire. Le parquet voulait qu'il soit placé en détention provisoire. Dans 4 autres dossiers, il a été placé sous le statut de témoin assisté. Un procès s'ouvre à Lyon ce jeudi. Un homme est jugé pour viol par soumission chimique sur sa compagne, inspirée par Dominique Pellicot. Les faits remontent à 2020 avec des vidéos tournées et diffusées en ligne. L'accusé conteste les faits. Une trentaine de députés préparent une proposition de loi pour imposer à la grande distribution de renoncer à ses marges sur les produits donnés lors des collectes alimentaires et de les reverser aux associations. La quasi-totalité des supermarchés font du profit sur ces produits achetés pour être donnés. Et puis le basket avec la finale NBA. New York a une victoire du titre après son succès contre San Antonio 107-106 la nuit dernière. Les Knicks mènent donc 3-1 dans cette série avant la prochaine rencontre. Ce sera dans la nuit de dimanche à lundi sur le parquet des Spurs.
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0: Le chiffre du jour, 450, et c'est un nombre de joueurs. Dans le Scrabble, Tan Jin Shor, 86 ans, l'assure. J'éteindrai la lumière et tirerai ma révérence. Mais sa passion pour le jeu de lettres la pousse à arpenter les tables des compétitions internationales, comme cette fois-ci en Thaïlande. Le Malaisien a commencé à pratiquer ce populaire jeu de plateau avec des amis autour de quelques bières. Il a dorénavant dépensé des dizaines de milliers de dollars pour se frotter à des joueurs du monde entier dans des tournois organisés à travers la planète. La compétition, j'aime ça, j'en profite, même si je perds la plupart du temps, a-t-il confié il y a quelques jours à l'AFP au dernier jour d'un grand championnat de Scrabble à Bangkok. Quand Tan Jin Shor a commencé à concourir il y a 35 ans, les gros lots étaient des chaussettes, une cravate, au mieux une plaque. Aujourd'hui, c'est pour l'argent. C'est la principale différence d'avec le bon vieux temps, note-t-il. Oui, puisque les 10 000 dollars promis aux vainqueurs ont en effet attiré quelques 450 scrabbleurs chevronnés pour notamment le Causeway Challenge Bangkok. 4 jours de partie à la chaîne avec dans la capitale thaïlandaise. Le Scrabble, ce n'est pas tant une question de langue anglaise, tente d'expliquer Michael Tang, l'organisateur singapourien, dans le brouhaha des jetons. On croirait entendre le sifflement de dizaines de serpents à sonnette. C'est vraiment une question de mémoire, de stratégie. Ce sont des mathématiques. Et puis, vous devez piocher des jetons, donc il y a une part de chance pour suit-il. Son mot préféré pendant le tournoi, craziest, soit le plus fou en français, car c'est ainsi que se décrit celui qui nourrit le projet de réunir 1000 compétiteurs lors d'un prochain tournoi en 2028. Derrière lui, joueurs, joueuses brandissent le petit sac rouge au-dessus de leur tête pour balayer toute crainte de triche au moment de piocher les lettres. Le chiffre du jour.
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Le buzz du jour. Les pompiers de Toulouse font le buzz en se prenant pour Céline Dion. Elles n'attendent pas toujours le 14 juillet pour danser. Hein. Pour faire la promotion de leur bal du 3 juillet, les soldats du feu de la caserne de Toulouse-Atlanta ont publié une vidéo sur leur compte TikTok. On peut y voir l'un d'eux déguisé en Céline Dion, un mélange de genre qui a su faire le buzz hein, avec plus de 200 000 vues en seulement 3 jours. Vous n'avez pas de place pour Céline Dion ? Pas d'inquiétude, notre Céline vous attend le vendredi 3 juillet. On t'écrit les pompiers en description de la vidéo. Celle-ci met en scène l'un des pompiers de la caserne, barbu, perruqué, costumé comme la diva. Il y reprend en playback le titre I'm Alive sur la terrasse de la caserne. Le tout est associé à une chorégraphie à laquelle participent plusieurs de ses collègues en tenue. Une nacelle a aussi été mobilisée pour le clip qui se termine sous une pluie de confettis. Comme le raconte la Dépêche, la vidéo fait d'abord référence à une scène sur du film La Piste de Marcy Pulami dans laquelle le personnage joué par Lambert Wilson chante et danse sur cette chanson. Mais il fait aussi l'écho à l'actualité hein, puisque la chanteuse a annoncé une dizaine de concerts à Paris en septembre et octobre, mais également ajouté en mai prochain des concerts qui ont rapidement affiché complet au désespoir de nombreux fans. L'amicale des pompiers de Toulouse a révélé les coulisses de ce clip délirant. C'est quelqu'un qui s'est porté volontaire pour le faire, qui a une bien appétence pour le théâtre et qui s'est bien débrouillé, a expliqué l'amicale. La vidéo a demandé beaucoup de travail aux participants lors de leur jour de repos. Le tournage en lui-même n'a en revanche pris qu'un après-midi. C'est la troisième année que la caserne de Toulouse-Atlanta conçoit un petit teaser pour annoncer son bal annuel. Et cette année, c'est vrai que ça a bien marché. Ça s'annonce donc une fois de plus complet pour ce rendez-vous. Le buzz du jour.

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3: Bonjour à tous. Donald Trump a menacé l'Iran de frappes très fortes dans la soirée via un message publié sur son réseau social. Le président américain affirme également vouloir prendre le contrôle de l'île stratégique de Kark et d'autres infrastructures pétrolières iraniennes. Une enquête a été rouverte après que Joël Barella, le père de Jérôme Barella, principal suspect dans l'affaire Liana, est accusé par deux petites filles de sa compagne de faits d'inceste et d'agressions sexuelles commis entre 2010 et 2018, et des accusations qu'il conteste. Et après avoir passé 48 heures en garde à vue, Patrick Bruel est sorti du tribunal judiciaire de Nanterre. Mis en examen pour des faits de violence sexuelle, dont un viol et une tentative de viol, le parquet avait demandé son placement en détention provisoire, mais le juge a finalement décidé de le laisser libre sous contrôle judiciaire. Charlie Dalin, vainqueur du Vendée Globe 2024-2025, est décédé à l'âge de 42 ans des suites d'un cancer gastro-intestinal. Le navigateur avait révélé sa maladie en 2025 et couru autour du monde sous traitement. Et plus de 500 000 élèves de première ont passé ce jeudi l'épreuve anticipée de français du baccalauréat. En voie générale, ils devaient choisir entre un commentaire de texte et une dissertation, tandis qu'en voie technologique, c'était entre un commentaire ou une contraction de texte suivie d'un essai. On continue avec un joueur belge qui a remporté 174 millions d'euros à l'Euromillion mardi, établissant ainsi un nouveau record national. Ce jackpot dépasse le précédent record belge de 2016 et sera versé intégralement, les gains de loterie n'étant pas imposés en Belgique. Du sport à présent et du basket, avec les Spurs de Wembanyama qui ont été renversés dans les dernières secondes cette nuit par les Knicks qui mènent désormais 3-1 dans cette finale de NBA. Et enfin au football, premier match de Coupe du Monde ce soir avec le Mexique qui affronte l'Afrique du Sud avec un coup d'envoi prévu à 21h heure française.
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0: Date dans l'histoire. Je vous emmène à 11 juin 1842, le réseau ferré français en construction. C'est François Guizot, ministre du roi Louis-Philippe, qui promulgue une loi décisive sur les chemins de fer. Elle va dessiner le futur réseau ferré français et relancer l'investissement en remédiant à l'insuffisance de capitaux. Par cette loi, l'État promet en effet des monopoles avec des concessions à long terme aux compagnies privées qui voudront se lancer dans l'aventure. Conçue en concertation avec l'ingénieur des ponts et chaussées Alexis Legrand, la loi projette aussi 7 réseaux en étoile au départ de Paris vers la Manche, l'Atlantique, les Pyrénées, la Méditerranée et le Rhin, ainsi que 2 réseaux transversaux de la Méditerranée au Rhin et de l'Atlantique à la Méditerranée. Chaque réseau est déconnecté des autres car il ne s'agit pas que les compagnies privées puissent fusionner et se constituer en monopole. Ce réseau centralisé dit étoile de Legrand va déterminer l'aménagement du territoire national pour le siècle à venir. Il va être repris par les législateurs britanniques avec un réseau en étoile autour de Londres, les Américains et les Allemands lui préférant un réseau multipolaire avec des hubs. Le 11 juin 1842, le réseau ferré français en construction. Une date dans l'histoire.
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1: Et on y va avec cette astuce santé. Mieux dormir grâce à la lumière du matin. Bah oui, la qualité du sommeil ne dépend pas uniquement de l'heure du coucher. L'exposition à la lumière naturelle dès le réveil joue un rôle essentiel dans la régulation de notre horloge biologique. Ouvrir les volets immédiatement ou passer 10 à 15 minutes à l'extérieur le matin aide le cerveau à comprendre que la journée commence. Cette exposition favorise ensuite la production de mélatonine le soir, l'hormone qui facilite l'endormissement. De nombreuses personnes cherchent à mieux dormir en modifiant leur routine nocturne, mais négligent ce geste simple au réveil. Pour optimiser les effets, évitez de consulter votre téléphone dès les premières minutes de la journée.
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2: Il est bientôt 17h. 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
2: 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Il est 17h.
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4: Bonjour à tous. Donald Trump a menacé l'Iran de frappes très fortes dans la soirée via un message publié sur son réseau social. Le président américain affirme également vouloir prendre le contrôle de l'île stratégique de Kark et d'autres infrastructures pétrolières iraniennes. Une enquête a été rouverte après que Joël Barella, le père de Jérôme Barella, principal suspect dans l'affaire Liana, est accusé par deux petites filles de sa compagne de faits d'inceste et d'agression sexuelle commis entre 2010 et 2018, des accusations qu'il conteste. Et après avoir passé 48 heures en garde à vue, Patrick Bruel est sorti du tribunal judiciaire de Nanterre. Mis en examen pour des faits de violence sexuelle, dont un viol et une tentative de viol, le parquet avait demandé son placement en détention provisoire, mais le juge a finalement décidé de le laisser libre sous contrôle judiciaire. Charlie Dalin, vainqueur du Vendée Globe 2024-2025, est décédé à l'âge de 42 ans des suites d'un cancer gastro-intestinal. Le navigateur avait révélé sa maladie en 2025 et couru autour du monde sous traitement. Et plus de 500 000 élèves de première ont passé ce jeudi l'épreuve anticipée de français du baccalauréat. En voie générale, ils devaient choisir entre un commentaire de texte et une dissertation, tandis qu'en voie technologique, c'était entre un commentaire ou une contraction de texte suivie d'un essai. On continue avec un joueur belge qui a remporté 174 millions d'euros à l'Euromillion mardi, établissant ainsi un nouveau record national. Ce jackpot dépasse le précédent record belge de 2016 et sera versé intégralement, les gains de loterie n'étant pas imposés en Belgique. Du sport à présent et du basket, avec les Spurs de Wembanyama qui ont été renversés dans les dernières secondes cette nuit par les Knicks qui mènent désormais 3-1 dans cette finale de NBA. Et enfin en football, premier match de Coupe du Monde ce soir avec le Mexique qui affronte l'Afrique du Sud avec un coup d'envoi prévu à 21h heure française.
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5: Demain, les conditions s'annonceront magnifiques puisque le soleil va persister du matin jusqu'au soir sur l'ensemble des Hautes-Alpes et de l'Ubaï. Les températures deviendront nettement plus chaudes avec 6 à 13 degrés au réveil et de superbes valeurs estivales comprises entre 25 et 29 degrés l'après-midi. Le vent de nord-ouest restera modéré avec des rafales comprises de 30 à 40 km/h tandis qu'il s'orientera au sud à proximité du lac de Serre-Ponçon. Votre week-end débutera lui aussi sous les meilleurs auspices avec un samedi pleinement estival. Aucune perturbation n'est en vue pour cette journée où le soleil dominera sans partage sous un petit vent de sud-ouest soufflant sagement entre 20 et 30 km/h en cours d'après-midi. La chaleur s'intensifiera encore un peu plus avec des minimales comprises de 7 à 13 degrés et des maximales comprises entre 26 et 31 degrés.
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2: Bonsoir à tous, nous débutons avec la vie politique et le développement de nos territoires ruraux. Le territoire du Buëch d'Évoluy était au cœur des préoccupations lundi. La vice-présidente de la région Sud était en visite à la Roche des Arnauds pour présenter le plan montagne. L'objectif est clair, soutenir les petites communes via des dispositifs financiers comme nos communes d'abord. Cette rencontre a permis aux élus locaux de porter des projets concrets comme la restauration des ruines du château d'Aspremont ou la reconversion du château Laric vers un pôle médical. On change de vallée pour évoquer le projet de la ligne olympique réservée. Dans la Guisane, le projet de ligne olympique réservée continue de susciter le débat. Plus de 200 personnes se sont déplacées lors de la réunion publique à la salle des Alpes. Ce projet prévoit 22 km d'aménagement pour un bus à haut niveau de service afin de désengorger la vallée. Rappelons que la concertation est toujours en cours. Vous avez jusqu'au 26 juin pour donner votre avis et une permanence mobile sera présente à Saint-Chaffray le 18 juin. Briançon, le climat politique se tend autour de la gestion migratoire. Le maire de Briançon, Arnaud Murgia, fait face à une vive opposition de la part d'associations locales. Médecins du Monde et Tous Migrants accusent l'élu de désinformation après ses propos dans le Figaro magazine sur l'afflux de migrants à la frontière. Les associations contestent fermement les chiffres avancés qu'elles jugent largement surévalués. Un débat qui met en lumière la fracture sur la gestion et la militarisation de la frontière. Restons à Briançon avec une initiative tournée vers la jeunesse. Le comptoir des Assos organise une matinée de travail le 25 juin prochain au Centre social intercommunal. Le but, mieux accompagner l'engagement des jeunes en construisant les projets avec eux et non à leur place. Professionnels, élus et acteurs sociaux sont invités à échanger sur les nouvelles formes de participation citoyenne. Une initiative soutenue par le programme européen Leader pour stimuler la coopération sur le territoire. Enfin, terminons par une note d'optimisme de la fête à Barcelonnette. C'est la nouveauté de ce week-end. Le festival Chaud de Vent s'ouvre demain à Barcelonnette, porté par le collectif Essinou. Cet événement se veut résolument tourné vers l'écologie et l'espoir. Entre conférences, spectacles et villages des solutions, le festival propose de réfléchir concrètement au réchauffement climatique.
1: La météo des Hautes-Alpes avec Météo Alpes Durance.
2: Demain, les conditions s'annonceront magnifiques puisque le soleil va persister du matin jusqu'au soir sur l'ensemble des Hautes-Alpes et de l'Ubaye. Les températures deviendront nettement plus chaudes avec 6 à 13 degrés au réveil et de superbes valeurs estivales comprises entre 25 et 29 degrés l'après-midi. Le vent de nord-ouest restera modéré avec des rafales comprises de 30 à 40 km/h tandis qu'il s'orientera au sud à proximité du lac de Serre-Ponçon. Votre week-end débutera lui aussi sous les meilleurs auspices avec un samedi pleinement estival. Aucune perturbation n'est en vue pour cette journée où le soleil dominera sans partage sous un petit vent de sud-ouest soufflant sagement entre 20 et 30 km/h en cours d'après-midi. La chaleur s'intensifiera encore un peu plus avec des minimales comprises de 7 à 13 degrés et des maximales comprises entre 26 et 31 degrés.
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1: Ce soir sur TF1, il ne va pas falloir laisser bébé dans un coin. Dirty Dancing, France 2 envoyé spécial, France 3, le canal des secrets, nous sommes dans l'Aude, le cadavre de Sandrine coincé dans une écluse du canal du Midi est découvert. Les premières constatations sont accablantes pour son mari Étienne, qui est juge, une brillante commissaire parisienne, Isia, est mandatée pour enquêter. Elle va devoir travailler avec un gendarme originaire de la région, Maxime. Ce canal du Midi n'a aucun secret pour lui, comme cette commune où il connaît tout le monde. Et peu après, le corps d'un Hollandais, amant de la victime, est repêché à proximité de sa péniche. Canal, la série Silo, M6, c'est parti pour la Coupe du Monde de football avec le premier match entre le Mexique et l'Afrique du Sud. TMC, Mao, Drama Queen, spectacle politique résolument festif de Mao Drama, que vous allez pouvoir retrouver, qui s'imagine présidente de la République, avec des réformes comme la vasectomie pour tous, confidences personnelles, regard acéré, sur la société, un humour sympa. T18, rencontre avec Joe Black, Novo 19, Inferno. Voilà, je vous laisse sur votre choix et par avance, une belle soirée devant votre télévision.
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1: Il est bientôt 18h.
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4: Bonjour à tous. Donald Trump a menacé l'Iran de frappe très forte dans la soirée via un message publié sur son réseau social. Le président américain affirme également vouloir prendre le contrôle de l'île stratégique de Kark et d'autres infrastructures pétrolières iraniennes. Une enquête a été rouverte après que Joël Barella, le père de Jérôme Barella, principal suspect dans l'affaire Liana, est accusé par deux petites filles de sa compagne de faits d'inceste et d'agressions sexuelles commis entre 2010 et 2018, et des accusations qu'il conteste. Et après avoir passé 48 heures en garde à vue, Patrick Bruel est sorti du tribunal judiciaire de Nanterre. Mis en examen pour des faits de violence sexuelle, dont un viol et une tentative de viol, le parquet avait demandé son placement en détention provisoire, mais le juge a finalement décidé de le laisser libre sous contrôle judiciaire. Charlie Dalin, vainqueur du Vendée Globe 2024-2025, est décédé à l'âge de 42 ans des suites d'un cancer gastro-intestinal. Le navigateur avait révélé sa maladie en 2025 et couru autour du monde sous traitement. Et plus de 500 000 élèves de première ont passé ce jeudi l'épreuve anticipée de français du baccalauréat. En voie générale, ils devaient choisir entre un commentaire de texte et une dissertation, tandis qu'en voie technologique, c'était entre un commentaire ou une contraction de texte suivie d'un essai. On continue avec un joueur belge qui a remporté 174 millions d'euros à l'Euromillion mardi, établissant ainsi un nouveau record national. Ce jackpot dépasse le précédent record belge de 2016 et sera versé intégralement, les gains de loterie n'étant pas imposés en Belgique. Du sport à présent et du basket, avec les Spurs de Wembanyama qui ont été renversés dans les dernières secondes cette nuit par les Knicks, qui mènent désormais 3-1 dans cette finale de NBA. Et enfin en football, premier match de Coupe du Monde ce soir avec le Mexique qui affronte l'Afrique du Sud, avec un coup d'envoi prévu à 21h heure française.
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5: Demain, les conditions s'annonceront magnifiques puisque le soleil va persister du matin jusqu'au soir sur l'ensemble des Hautes-Alpes et de l'Ubaï. Les températures deviendront nettement plus chaudes avec 6 à 13 degrés au réveil et de superbes valeurs estivales comprises entre 25 et 29 degrés l'après-midi. Le vent de nord-ouest restera modéré avec des rafales comprises de 30 à 40 km/h tandis qu'il s'orientera au sud à proximité du lac de Serre-Ponçon. Votre week-end débutera lui aussi sous les meilleurs auspices avec un samedi pleinement estival. Aucune perturbation n'est en vue pour cette journée où le soleil dominera sans partage sous un petit vent de sud-ouest soufflant sagement entre 20 et 30 km/h en cours d'après-midi. La chaleur s'intensifiera encore un peu plus avec des minimales comprises de 7 à 13 degrés et des maximales comprises entre 26 et 31 degrés.
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1: Allez, direction le Danemark, puisque certaines entreprises permettent officiellement à leurs salariés de faire une sieste pendant la pause déjeuner. Alors, pas en cachette dans les toilettes, officiellement avec un espace prévu pour ça. Et certains remboursent même les accessoires, masques de nuit, coussins ergonomiques, spray pour dormir vite.
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2: Bonsoir à tous. Nous débutons avec la vie politique et le développement de nos territoires ruraux. Le territoire du Buëch d'Évoluy était au cœur des préoccupations lundi. La vice-présidente de la région Sud était en visite à la Roche des Arnauds pour présenter le plan montagne. L'objectif est clair, soutenir les petites communes via des dispositifs financiers comme nos communes d'abord. Cette rencontre a permis aux élus locaux de porter des projets concrets comme la restauration des ruines du château d'Aspremont ou la reconversion du château Laric vers un pôle médical. On change de vallée pour évoquer le projet de la ligne olympique réservée. Dans la Guisane, le projet de ligne olympique réservée continue de susciter le débat. Plus de 200 personnes se sont déplacées lors de la réunion publique à la salle des Alpes. Ce projet prévoit 22 km d'aménagement pour un bus à haut niveau de service afin de désengorger la vallée. Rappelons que la concertation est toujours en cours. Vous avez jusqu'au 26 juin pour donner votre avis et une permanence mobile sera présente à Saint-Chaffray le 18 juin. À Briançon, le climat politique se tend autour de la gestion migratoire. Le maire de Briançon, Arnaud Murgia, fait face à une vive opposition de la part d'associations locales. Médecins du Monde et Tous Migrants accusent l'élu de désinformation après ses propos dans le Figaro magazine sur l'afflux de migrants à la frontière. Les associations contestent fermement les chiffres avancés qu'elles jugent largement surévalués. Un débat qui met en lumière la fracture sur la gestion et la militarisation de la frontière. Restons à Briançon avec une initiative tournée vers la jeunesse. Le comptoir des Assos organise une matinée de travail le 25 juin prochain au Centre Social Intercommunal. Le but, mieux accompagner l'engagement des jeunes en construisant les projets avec eux et non à leur place. Professionnels, élus et acteurs sociaux sont invités à échanger sur les nouvelles formes de participation citoyenne. Une initiative soutenue par le programme européen Leader pour stimuler la coopération sur le territoire. Enfin, terminons par une note d'optimisme de la fête à Barcelonnette. C'est la nouveauté de ce week-end. Le festival Chaud de Vent s'ouvre demain à Barcelonnette, porté par le collectif Essinou. Cet événement se veut résolument tourné vers l'écologie et l'espoir. Entre conférences, spectacles et villages des solutions, le festival propose de réfléchir concrètement au réchauffement climatique.
1: La météo des Hautes-Alpes avec Météo Alpes Durance.
2: Demain, les conditions s'annonceront magnifiques puisque le soleil va persister du matin jusqu'au soir sur l'ensemble des Hautes-Alpes et de l'Ubaye. Les températures deviendront nettement plus chaudes avec 6 à 13 degrés au réveil et de superbes valeurs estivales comprises entre 25 et 29 degrés l'après-midi. Le vent de nord-ouest restera modéré avec des rafales comprises de 30 à 40 km/h tandis qu'il s'orientera au sud à proximité du lac de Serre-Ponçon. Votre week-end débutera lui aussi sous les meilleurs auspices avec un samedi pleinement estival. Aucune perturbation n'est en vue pour cette journée où le soleil dominera sans partage sous un petit vent de sud-ouest soufflant sagement entre 20 et 30 km/h en cours d'après-midi. La chaleur s'intensifiera encore un peu plus avec des minimales comprises de 7 à 13 degrés et des maximales comprises entre 26 et 31 degrés.
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1: Ce soir sur TF1, il ne va pas falloir laisser bébé dans un coin. Dirty Dancing, France 2 envoyé spécial, France 3, le canal des secrets, nous sommes dans l'Aude. Le cadavre de Sandrine, coincé dans une écluse du canal du Midi, est découvert. Les premières constatations sont accablantes pour son mari, Étienne, qui est juge, une brillante commissaire parisienne, Isia, est mandatée pour enquêter. Elle va devoir travailler avec un gendarme originaire de la région, Maxime. Ce canal du Midi n'a aucun secret pour lui, comme cette commune où il connaît tout le monde. Et peu après, le corps d'un Hollandais, amant de la victime, est repêché à proximité de sa péniche. Canal, la série Silo, M6, c'est parti pour la Coupe du Monde de football avec le premier match entre le Mexique et l'Afrique du Sud. TMC, Mao Drama Queen, spectacle politique résolument festif de Mao Drama, hein, que vous allez pouvoir retrouver, qui s'imagine présidente de la République, avec des réformes comme la vasectomie pour tous, confidence personnelle, regard serré sur la société, un humour sympa. T18, rencontre avec Joe Black, Novo 19, Inferno. Voilà, je vous laisse sur votre choix et par avance une belle soirée devant votre télévision.
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3: Il est bientôt 19h.
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2: 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Il est 19h.
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4: Bonsoir à tous. Donald Trump a menacé l'Iran de frappe qu'il qualifie de très forte. Le président américain a également évoqué sa volonté de prendre le contrôle de l'île pétrolière stratégique de Kharg ainsi que d'autres installations énergétiques iraniennes. De son côté, l'Iran promet une réponse ferme, cinglante et douloureuse à toute action ou menace contre elle. Reconnu coupable d'homicide involontaire dans l'affaire de la mort d'Elisa Pilarski, Christophe Ellul a été condamné par le tribunal correctionnel à 4 ans de prison avec sursis. Les magistrats ont conclu que Curtis, son chien dressé à l'attaque, était à l'origine des morsures mortelles survenues en 2019 et l'animal doit être euthanasié. Malgré l'appel de Véronique Sarcelli à prendre du recul, Jean-Michel Aulas a affirmé qu'il resterait pleinement engagé au sein de la métropole de Lyon. Cette demande faisait suite à une plainte pour viol visant un ancien responsable de sa campagne. Et à l'issue de 2 jours de garde à vue, Patrick Bruel a quitté le tribunal judiciaire de Nanterre. Mis en examen pour plusieurs faits de violence sexuelle, il échappe à la détention provisoire demandée par le parquet et demeure libre sous contrôle judiciaire. On poursuit avec une enquête qui a été relancée après les accusations visant Joël Barella. 2 petites filles de sa compagne l'accusent d'inceste et d'agression sexuelle qui auraient été commis entre 2010 et 2018. Le père de Jérôme Barella conteste, lui, l'ensemble de ces faits. Et puis le parquet de Metz a retenu le caractère homophobe dans l'agression mortelle de Noam, âgé de 19 ans. 2 suspects ont été mis en examen avant d'être placés en détention provisoire. Triste nouvelle avec le décès de Charlie Dalin, vainqueur du Vendée Globe 2024-2025. Le skipper avait rendu public sa maladie en 2025 et avait poursuivi sa carrière malgré les traitements. Il était âgé de 42 ans. Et enfin du sport et du football avec le coup d'envoi ce soir de la première rencontre de la Coupe du Monde entre le Mexique et l'Afrique du Sud. Le coup d'envoi est prévu à 21h heure française. Voilà pour l'essentiel de l'actualité. Je vous souhaite une excellente soirée à notre écoute.
3: 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La météo des Hautes-Alpes avec Météo Alpes Durance.
5: Demain, les conditions s'annonceront magnifiques puisque le soleil va persister du matin jusqu'au soir sur l'ensemble des Hautes-Alpes et de l'Ubaye. Les températures deviendront nettement plus chaudes avec 6 à 13 degrés au réveil et de superbes valeurs estivales comprises entre 25 et 29 degrés l'après-midi. Le vent de nord-ouest restera modéré avec des rafales comprises de 30 à 40 km/h tandis qu'il s'orientera au sud à proximité du lac de Serre-Ponçon. Votre week-end débutera lui aussi sous les meilleurs auspices avec un samedi pleinement estival. Aucune perturbation n'est en vue pour cette journée où le soleil dominera sans partage sous un petit vent de sud-ouest soufflant sagement entre 20 et 30 km/h en cours d'après-midi. La chaleur s'intensifiera encore un peu plus avec des minimales comprises de 7 à 13 degrés et des maximales comprises entre 26 et 31 degrés.
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0: Le chiffre du jour. 450 et c'est un nombre de joueurs. Dans le Scrabble, Tan Jin Shor, 86 ans l'assure. J'éteindrai la lumière et tirerai ma révérence. Mais sa passion pour le jeu de lettres la pousse à arpenter les tables des compétitions internationales, comme cette fois-ci en Thaïlande. Le Malaisien a commencé à pratiquer ce populaire jeu de plateau avec des amis autour de quelques bières. Il a dorénavant dépensé des dizaines de milliers de dollars pour se frotter à des joueurs du monde entier dans des tournois organisés à travers la planète. La compétition, j'aime ça, j'en profite, même si je perds la plupart du temps, a-t-il confié il y a quelques jours à l'AFP au dernier jour d'un grand championnat de Scrabble à Bangkok. Quand Tan Jin Shor a commencé à concourir il y a 35 ans, les gros lots étaient des chaussettes, une cravate, au mieux une plaque. Aujourd'hui, c'est pour l'argent. C'est la principale différence d'avec le bon vieux temps, note-t-il. Oui, puisque les 10 000 dollars promis aux vainqueurs ont en effet attiré quelques 450 Scrabbleurs chevronnés pour notamment le Causeway Challenge Bangkok. 4 jours de partie à la chaîne avec dans la capitale thaïlandaise. Le Scrabble, ce n'est pas tant une question de langue anglaise, tente d'expliquer Michael Tang, l'organisateur singapourien, dans le brouhaha des jetons. On croirait entendre le sifflement de dizaines de serpents à sonnette. C'est vraiment une question de mémoire, de stratégie. Ce sont des mathématiques. Et puis, vous devez piocher des jetons, donc il y a une part de chance, poursuit-il. Son mot préféré pendant le tournoi, craziest, soit le plus fou en français, car c'est ainsi que se décrit celui qui nourrit le projet de réunir 1000 compétiteurs lors d'un prochain tournoi en 2028. Derrière lui, joueurs, joueuses brandissent le petit sac rouge au-dessus de leur tête pour balayer toute crainte de triche au moment de piocher les lettres.
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3: Bonsoir à tous. Nous débutons avec la vie politique et le développement de nos territoires ruraux. Le territoire du Buëch d'Évoluy était au cœur des préoccupations lundi. La vice-présidente de la région Sud était en visite à la Roche des Arnauds pour présenter le plan montagne. L'objectif est clair, soutenir les petites communes via des dispositifs financiers comme nos communes d'abord. Cette rencontre a permis aux élus locaux de porter des projets concrets comme la restauration des ruines du château d'Aspremont ou la reconversion du château Laric vers un pôle médical. On change de vallée pour évoquer le projet de la ligne olympique réservée. Dans la Guisane, le projet de ligne olympique réservée continue de susciter le débat. Plus de 200 personnes se sont déplacées lors de la réunion publique à la salle des Alpes. Ce projet prévoit 22 km d'aménagement pour un bus à haut niveau de service afin de désengorger la vallée. Rappelons que la concertation est toujours en cours. Vous avez jusqu'au 26 juin pour donner votre avis et une permanence mobile sera présente à Saint-Chaffray le 18 juin. À Briançon, le climat politique se tend autour de la gestion migratoire. Le maire de Briançon, Arnaud Murgia, fait face à une vive opposition de la part d'associations locales. Médecins du Monde et Tous Migrants accusent l'élu de désinformation après ses propos dans le Figaro magazine sur l'afflux de migrants à la frontière. Les associations contestent fermement les chiffres avancés qu'elles jugent largement surévalués. Un débat qui met en lumière la fracture sur la gestion et la militarisation de la frontière. Restons à Briançon avec une initiative tournée vers la jeunesse. Le comptoir des Assos organise une matinée de travail le 25 juin prochain au Centre social intercommunal. Le but, mieux accompagner l'engagement des jeunes en construisant les projets avec eux et non à leur place. Professionnels, élus et acteurs sociaux sont invités à échanger sur les nouvelles formes de participation citoyenne. Une initiative soutenue par le programme européen Leader pour stimuler la coopération sur le territoire. Enfin, terminons par une note d'optimisme de la fête à Barcelonnette. C'est la nouveauté de ce week-end. Le festival Chaud de Vent s'ouvre demain à Barcelonnette, porté par le collectif Essinou. Cet événement se veut résolument tourné vers l'écologie et l'espoir. Entre conférences, spectacles et villages des solutions, le festival propose de réfléchir concrètement au réchauffement climatique.
2: La météo des Hautes-Alpes avec Météo Alpes Durance.
3: Demain, les conditions s'annonceront magnifiques puisque le soleil va persister du matin jusqu'au soir sur l'ensemble des Hautes-Alpes et de l'Ubaï. Les températures deviendront nettement plus chaudes avec 6 à 13 degrés au réveil et de superbes valeurs estivales comprises entre 25 et 29 degrés l'après-midi. Le vent de nord-ouest restera modéré avec des rafales comprises de 30 à 40 km/h tandis qu'il s'orientera au sud à proximité du lac de Serre-Ponçon. Votre week-end débutera lui aussi sous les meilleurs auspices avec un samedi pleinement estival. Aucune perturbation n'est en vue pour cette journée où le soleil dominera sans partage sous un petit vent de sud-ouest soufflant sagement entre 20 et 30 km/h en cours d'après-midi. La chaleur s'intensifiera encore un peu plus avec des minimales comprises de 7 à 13 degrés et des maximales comprises entre 26 et 31 degrés.
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Le carton rouge. Grosse frayeur. Une Brésilienne de 32 ans a été victime en pleine rue d'un accident rarissime qui aurait pu lui être fatal. Alors qu'elle marchait sur le trottoir d'une rue de Rio de Janeiro, les yeux rivés sur son téléphone, la femme a chuté dans une bouche d'égout. La scène a été captée par des caméras de vidéosurveillance de la ville. On voit la plaque censée fermer la bouche d'égout basculer sous le poids de la passante. Cette dernière ne peut éviter la chute au cours de laquelle on la voit heurter lourdement la plaque et le trottoir. Fort heureusement, le conducteur du mototaxi qui venait de la déposer a assisté à la scène et s'est précipité pour porter secours à la victime aidée par des passants. Les secours sont ensuite arrivés pour sortir la trentenaire et la prendre en charge. J'ai vraiment cru que j'allais mourir. L'eau m'arrivait à la poitrine et le trou était très profond, a déclaré la femme. Selon les premiers éléments, la plaque était mal positionnée parce qu'elle avait été déplacée pendant la nuit par deux voleurs de métaux. Les images de vidéosurveillance montreraient deux hommes retirant la plaque avant de tenter de la repositionner sans la fixer correctement. Le carton rouge.

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0: 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Il est 20h.
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1: 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Il est 21h.
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0: 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Il est minuit.
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